0: Port-Sainte-Marie qui a fabriqué un four avec ses habitants. Et l'idée, c'est qu'on puisse aller chercher ce four pour pouvoir fabriquer nos pizzas, nos pains avec le centre de loisirs. Donc le 3 juillet, on va chercher la farine au moulin Morton à Questionnettes. Le 8, on va à Port-Sainte-Marie rencontrer les habitants, chercher ce four et voir comment il fonctionne. Le 8, on fait tout ce qui est préparation avec le centre de loisirs. Et le 9, on déguste tous ensemble.
1: Tiens, juste avant le 7, il y aura un café citoyen sur la participation. Parce qu'on parle beaucoup de participer aujourd'hui. Oui, participer, mais pourquoi faire ?
0: C'est ça. C'est exactement ce qu'on va essayer de définir ensemble avec Jude, qui est une médiatrice artistique. Et du coup, discuter avec les habitants de cette participation. Qu'est-ce que la participation pour chacun et qu'est-ce qu'on veut y mettre derrière ?
1: À noter le 10 juillet à 17h aussi, un groupe de parole qui là sera proposé pour les aidants. On parle quoi ? D'aidants, de personnes qui sont là pour qui ont un conjoint ou un enfant ou un parent
0: voisin,
1: plutôt à aider.
0: Ouais. Un ami et, qu'on aide au quotidien.
1: Ils sont très seuls et c'est très lourd.
0: C'est ça. Pour pouvoir échanger et pouvoir discuter et pouvoir poser aussi des choses.
1: Émilie, un mot pour conclure sur le marché de Villeréal le 18 juillet, un concert, je vois, immersif et participatif, c'est-à-dire ?
2: Donc c'est Giraffe, notre artiste local, qui va animer ce concert. L'idée, c'est que les enfants puissent animer un concert eux-mêmes. Donc c'est pour ça que c'est à la fois immersif et participatif. Et voilà, donc c'est une belle expérimentation. Il a déjà mené quelques ateliers au centre social. Et là, l'idée, c'était de le faire sous le marché.
1: Et puis rendez-vous à la rentrée avec le CLAS, le contrat local d'accompagnement à la scolarité. Ça, c'est pour les petits, on l'évoque très rapidement.
2: Oui, donc très rapidement. Donc c'est, là, on est sur l'intelligence musicale et on aura deux bénévoles, dont Patrick Meirona et Laetitia, qui vont nous aider tout le long de cette année. Et à la fin de l'année aussi, nous allons faire un petit focus sur les écrans.
1: Bon, ben, un programme bien chargé pour le centre social Éclat à commencer par ce début d'été. Je rappelle les informations essentielles, donc plein d'animations et tout au long de ce mois de juillet avec ce projet autour du four à pain et des pizzas notamment qui devrait attirer pas mal de monde. Et puis le plus près de nous, c'est demain, ce vendredi 19 juin, une soirée thématique autour des cerveaux et des apprentissages avec Lorraine Aznar, le boulevard jeune, c'est-à-dire les adolescents et le centre social. Ça se passe à 18h au centre social Éclat et c'est à Villeréal. Merci mesdames d'être venues nous voir.
3: Merci à toi.

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Queen à l'instant sur Radio 4, 9h48. Avis aux amateurs de fashionista du Lot-et-Garonne et la Dordogne. Sortez les agendas. Ce dimanche, c'est le grand retour du vide dressing. À Villeréal, c'est le moment idéal pour faire de superbes affaires, dénicher des pépites à petit prix et donner une seconde vie aux vêtements. Le tout dans une ambiance ultra conviviale dans notre belle bastide de Villeréal. Et avis aux exposantes et aux exposants également. Il reste encore quelques places disponibles. Alors, si vous voulez vider vos placards et passer une journée 100% girly, n'hésitez pas à vous inscrire dès maintenant auprès des organisatrices. 06 83 09 48 74. On résume, hein, ce dimanche on trie, on réserve et on se retrouve ce dimanche à Villeréal sous la halle. Et nous on continue cette matinée en musique avec Abba, Dalida, Laissez-moi danser dans un instant et le retour de l'actualité locale. Et bien c'est pour 10h.

Tuesday. C'était Dalida. Dans 3 minutes 10 heures, retour de l'actualité locale, on fera également un point météo. Des rendez-vous pour ce dimanche, vide-grenier et brocante avec l'association Saroc Saint-Fiacre qui organise un vide-grenier. C'est ce dimanche sur l'hippodrome de Sanguère, c'est à Villeneuve-sur-Lot. Une restauration vous sera proposée sur place. Et puis à Beaumont-du-Périgord, l'association culturelle organise également une brocante vide-grenier. C'est ce dimanche également au cœur de la Bastide de Beaumont-du-Périgord. Si vous souhaitez plus de précisions, contactez ce matin votre radio 05 53 36 60 50. Pour rejoindre 10h, on écoute Madonna. Holiday.

0: titres qui sont bons, les vacances à l'instant, c'était Madonna avec Holiday. Il est 10h. Bienvenue sur Radio 4 ce jeudi matin, 18 juin. 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
1: Une habitante de La Plume a été condamnée par le tribunal judiciaire d'Agen pour homicide involontaire après un accident mortel survenu en avril 2025. La sexagénaire avait dévié sur la voie opposée et percuté un véhicule qui arrivait en face. Le conducteur avait été blessé tandis que son passager avait succombé à ses blessures. L'enquête n'a révélé ni alcool, ni stupéfiant, ni excès de vitesse, laissant les circonstances du drame inexpliqué. Et malgré cette absence d'explication, la conductrice a été reconnue responsable. Elle écope de 6 mois de prison avec sursis et de l'annulation de son permis de conduire. Le procès de l'assassinat de Thiago Ribeiro s'est poursuivi hier devant la cour d'assises de Lot-et-Garonne avec le témoignage poignant de sa veuve qui a raconté avoir assisté à la scène en avril 2022 à Buzet-sur-Baïse lorsque son mari a été abattu d'un coup de fusil dans la tête devant leur domicile. Face au juré, Marcos Navarro a reconnu être l'auteur du tir mais affirme avoir voulu seulement lui faire peur. Sa compagne et les autres accusés contestent toute participation à un projet criminel. Les réquisitions sont attendues aujourd'hui. Les anciens responsables de la Chambre d'agriculture de Lot-et-Garonne seront de nouveau entendus par la Cour des comptes à Paris le 3 juillet prochain. Serge Bousquet-Cassagne, Patrick Franken, Christian Girardi, Didier Parel et Nicolas Bousquet-Cassagne contestent les sanctions prononcées en novembre dernier en cause de la construction du lac de Caussade, le plan de relance de l'élevage et l'embauche du fils de l'ancien président comme comptable. La juridiction avait relevé plusieurs conflits d'intérêts et infligé des amendes. Les intéressés espèrent obtenir en appel l'annulation ou l'allègement de ces condamnations. La fraude à l'assurance maladie atteint un niveau record en Lot-et-Garonne. La CPAM a détecté et stoppé près de 2,5 millions d'euros de préjudice en 2025 dans notre département, soit une hausse de 48% en un an. Les professionnels de santé et les établissements représentent à eux seuls 89% des montants concernés. L'assurance maladie évoque des fraudes de plus en plus organisées, notamment autour des médicaments et de réseaux structurés. Pour y faire face, la CPAM renforce sa coopération avec les services de l'État et la justice. 18 signalements ou plaintes ont été transmis au parquet cette année. Et puis, depuis plusieurs semaines, l'affaire Liana bouleverse bien au-delà de sa famille et de son entourage. Au-delà des manquements évidents, du cas précis de Liana, l'affaire ravive des questions douloureuses mais essentielles. Comment la justice peut-elle protéger sans pour autant condamner sans preuve? Comment concilier la présomption d'innocence, pilier de notre état de droit, avec la nécessité de mettre les mineurs à l'abri lorsqu'un doute existe? Aujourd'hui, lorsqu'un enfant dénonce des violences sexuelles, notre système part du principe qu'il dit la vérité jusqu'à la preuve du contraire ou bien qu'il ment jusqu'à preuve du contraire. En droit, lorsqu'un enfant dénonce des violences sexuelles, la justice ne part ni du principe qu'il ment, ni qu'il dit la vérité. Sa parole doit être recueillie, vérifiée, confrontée à d'autres éléments. Mais dans la pratique, le débat est vif. Les associations estiment que la parole des enfants est encore trop souvent mise en doute, tandis que les magistrats rappellent que la présomption d'innocence interdit de condamner sans preuve. Le véritable enjeu est là. Le droit pénal repose sur la preuve, alors que la protection de l'enfance repose sur la prévention du risque, sur la parole. Deux logiques parfois difficile à concilier, mais pour Annie Gourgue, présidente et fondatrice de l'association La Mouette, c'est clair, la parole de l'enfant doit prévaloir tout le temps.
2: Pour moi, oui, il vaut mieux privilégier, écouter, entendre l'enfant et lui dire « je te crois » que de privilégier finalement la présomption d'innocence. La présomption d'innocence, on peut après s'excuser auprès de l'adulte. Mais l'enfant classé sans suite en disant on n'a pas de preuve, mais bien évidemment on peut pas avoir une preuve et encore parfois on en a qui viennent bien après. Vous voyez par exemple pour les enfants, nous ce que nous préconisons quand un enfant parle de maltraitance sexuelle au sein de la famille, ben, ce que nous demandons c'est que tout de suite celui qui est signalé, qui est dont le nom est donné par l'enfant, qui ne vive plus avec ses enfants, au milieu des enfants. Que les enfants soient d'abord protégés. Ensuite, on verra. Et si la société se trompe, quand on est adulte, on peut supporter de s'entendre dire « Excusez-nous, effectivement, nous nous sommes trompés ». Mais c'est rare. Nous sommes administrateurs ad hoc maintenant depuis plus de 30 ans. Donc, toutes les affaires que nous avons, et on a un peu plus de 1000 enfants, on a eu 2 enfants. Qui ont raconté n'importe quoi. Donc, vous voyez, les enfants ne racontent pas n'importe quoi. Et cette présomption d'innocence, elle a fait beaucoup plus de victimes chez les enfants ou chez les agressés que chez les agresseurs.
1: Annie Gourgues, présidente de La Mouette. L'intégralité de l'interview d'Annie Gourgues est à retrouver sur notre site internet. Elle était l'invitée de Ça fait débat hier. Rendez-vous sur le www.radio4.fr. La polémique enfle à Villeneuve-sur-Lot entre majorité et opposition. Dans un communiqué, le groupe de gauche Villeneuve c'est vous, emmené par Thomas Buissonni, dénonce plusieurs décisions prises depuis le début du mandat de Guillaume Lepers. Les élus pointent l'augmentation des indemnités du maire et de ses adjoints, les restrictions budgétaires annoncées pour le festival littéraire et le maintien de l'aérofestival qui se déroule en ce moment et que l'opposition juge coûteux et peu cohérent sur le plan environnemental eu égard à la consommation de kérosène. Ils ont annoncé qu'ils boycotteraient l'événement. Sur les réseaux sociaux, Guillaume Lepers a répliqué en défendant une manifestation financée par ses organisateurs et qui ne coûte rien à la commune, mais qui est également génératrice de retombées économiques et de rayonnement pour la ville. Un mot de météo avec la vague de chaleur qui se renforce sur toute la France et sur le Grand Sud-Ouest. Les températures pourraient atteindre 38 degrés cet après-midi dans plusieurs secteurs, avec une chaleur particulièrement marquée de l'Aquitaine jusqu'au centre du pays. Demain, les maximales vont rester très élevées, malgré une légère baisse localement, tandis que les nuits vont devenir difficiles avec des températures parfois supérieures à 20 degrés. Quelques orages seraient possibles en fin de semaine, mais pas partout. La chaleur doit se maintenir tout le week-end selon Météo France et pourrait encore s'intensifier en début de semaine avec des pointes proches des 40 degrés dans certaines régions dimanche ainsi qu'en début de semaine. Enfin, une opération spectaculaire menée hier par Enedis au-dessus de la Garonne entre Gaujac et Sainte-Bazeille pour remplacer une ligne électrique endommagée lors des tempêtes du mois de février. Un hélicoptère spécialisé avec une nacelle et une quinzaine de techniciens ont été mobilisés pendant près de 2 heures. L'appareil a transporté les câbles sur plus de 300 mètres au-dessus du fleuve afin de raccorder un nouveau poteau installé en mai. 3 rotations ont été nécessaires pour remettre en place les 3 lignes moyenne tension. L'intervention s'est déroulée sans incident grâce à une coordination millimétrée entre le pilote et les équipes au sol. Voilà, c'est là-dessus qu'on se referme cette édition. Merci à tous de l'avoir suivi.
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0: Le soleil va dominer sans surprise cette journée sous un ciel parfaitement dégagé.
1: Parfaitement dégagé, sous une chaleur de plomb également. L'endroit où il fera le plus chaud aujourd'hui, c'est à Nérac, avec des températures de l'ordre de 38 degrés à l'ombre sous abri, des ressentis autour de 40 et bien sûr des températures bien plus élevées au soleil. Partout ailleurs, on sera entre 35 et 37 degrés à l'ombre sous abri cet après-midi. Demain, ce sera sensiblement la même chose, avec peut-être toutefois quelques nuages qui viendront faire très légèrement baisser le mercure, avec entre 33 et 35 degrés à l'ombre sur l'ensemble du département et un temps qui va être lourd, un petit peu orageux, tant et si bien que Météo France annonce des risques d'orage du côté de Belvès ou encore de Fumel, mais il y a fort à parier qu'il ne tombe pas une seule goutte. Samedi, grosse journée encore, très chaude sur l'ensemble du département, des températures comprises entre 34 et 36 degrés à l'ombre sur l'ensemble du Lot-et-Garonne, et la journée vraisemblablement la plus chaude de la semaine, ce sera dimanche où Météo France annonce par exemple 38 degrés à l'ombre sous abri à Villeréal et des ressentis autour de 41 en air ambiant. Le début de semaine prochaine devrait être sensiblement du même acabit avec des températures qui seront largement au-dessus des 35 degrés à l'ombre sous abri. Ce sera au moins le cas lundi et ça va probablement continuer mardi et mercredi.
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1: À Montastruc, décès de M. René Furlan, survenu à l'âge de 91 ans. Ses obsèques religieuses seront célébrées vendredi 19 juin au crématorium du Grand Villeneuvois d'Alézé-Cazeneuve à 13h30. Les visites se font à la chambre funéraire des établissements Laborde du Temple-sur-Lot. À Saint-Sylvestre-sur-Lot, décès de Mme Renée Canté, née d'Agrin, survenue à l'âge de 94 ans. Ses obsèques religieuses seront célébrées lundi 22 juin en l'église de Courbiac à Villeneuve-sur-Lot à 10h, suivie de l'inhumation au cimetière de Courbiac à 10h45. Un dernier hommage peut lui être rendu à la chambre funéraire de Saint-Sylvestre à compter de ce jeudi 19 juin, 14h. Cet avis est communiqué par les pompes funèbres Moreno. À Saint-Sylvestre-sur-Lot, décès de M. Edmond Petit, survenu à l'âge de 81 ans. Ses obsèques religieuses seront célébrées mardi 23 juin en l'église de Saint-Sylvestre-sur-Lot à 10h30, suivi de l'inhumation au cimetière des Lauriers de Saint-Sylvestre à 11h50. Un dernier hommage peut lui être rendu à la chambre funéraire de Saint-Sylvestre. Cet avis est communiqué par les pompes funèbres Moreno.

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L'été indien, Joe Dassin, sorti en 1975. Ce titre est sans doute la chanson la plus célèbre de Joe Dassin, véritable monument de la chanson francophone. Il s'est vendu à plusieurs millions d'exemplaires et reste aujourd'hui encore l'un des morceaux les plus diffusés du répertoire français. L'été indien qui raconte le souvenir d'un amour vécu à la fin de l'été, dans une atmosphère douce et nostalgique. Qui n'a pas connu ça? L'expression été indien désigne cette période de douceur exceptionnelle qui survient parfois à l'automne, métamorphose parfois d'un amour qui continue de réchauffer les souvenirs malgré le temps qui passe. 10h15 sur votre radio, on est bien ensemble ce matin, ça va secouer cette semaine et depuis lundi d'ailleurs, du côté de Villeneuve où l'aérofestival se poursuit. Et le moins que l'on puisse dire, c'est que la voltige aérienne va nous en mettre plein les yeux. Cette année encore, le champion villeneuvois Mika Brajo était notre invité cette semaine pour nous dévoiler les coulisses de cet événement spectaculaire. Vous pouvez d'ailleurs retrouver l'interview de Mika Brajo en podcast sur notre site internet radio4.fr. 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

0: To Me, les Cure, à l'instant sur Radio 4, il est 10h20 et bravo à Jean-François ce matin de Saint-Sylvestre à la question: quel célèbre écrivain et batteur français a écrit le livre Le Petit Prince? Il fallait répondre, bien sûr, Antoine de Saint-Exupéry. Bravo à Jean-François qui, grâce à Radio 4 et à l'Eurofestival, va découvrir le Villeneuvois et la vallée du Lot vue du ciel. Restez avec nous parce que demain, il y aura encore un baptême de l'air à gagner. C'est le dernier, hein, donc soyez bien à l'écoute de votre radio demain matin. Tout à l'heure, à 10h30, nous recevrons Léa Merle. Alors, si vous souhaitez devenir figurant dans un film qui est en train de se tourner dans la région, le film s'appelle Villefranche. Soyez bien à l'écoute tout à l'heure à 10h30.
1: Oui, il se tourne à Montflanquin, hein, ce court-métrage. Un court-métrage qui va durer 25 minutes à peu près. Le tournage débute aujourd'hui. Et il y en a pour une dizaine de jours. Et Léa Merle, la réalisatrice, est toujours à la recherche de figurants. Alors, vraiment, on cherche de tout le monde. Tous les profils, Christophe. Tu
0: des
1: peux
0: hommes,
1: même y aller.
0: Des femmes, des jeunes, des vieux.
1: Exactement.
0: Comme moi.
1: Tout.
0: Des petits, des gros, des chauves.
1: La diversité d'un village, quoi. Parce que l'histoire se déroule donc dans un village qui, là, en l'occurrence, sera à Montflanquin pour incarner ce village de Villefranche.
0: Eh bien, on parle de tout ça tout à l'heure à 10h30. La musique revient. Ayam, Je danse le midi. Daniel Balavoine, le chanteur, c'est dans un instant. Mais tout de suite, on s'intéresse aux sorties musicales de la semaine.
2: Deux ou trois pépites à lancer dans les écouteurs cette semaine.
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2: Stromae signe son retour musical. Le chanteur belge dévoile Des fleurs, un duo avec Tove Lo, extrait du prochain album de la pop star suédoise. Un morceau aux accents de valse et à l'ambiance sensuelle qui raconte un flirt entre deux personnes. Stromae pose dessus un couplet totalement en français. Angèle dévoile un nouveau titre, Dis-le, un morceau aux sonorités très électro. Elle ouvre donc un nouveau chapitre musical. La chanteuse belge de 30 ans compte déjà 5 victoires de la musique dans la poche. Ça, c'est le nouveau morceau de Soprano. Le chanteur marseillais dévoile un titre festif aux sonorités funk et disco. Il pourrait bien d'ailleurs

être le tube de cet été. Il commence la promo de son 9e album studio, Karaoké, un disque qui doit faire chanter le public. Soprano en chiffres, c'est près de 4 millions d'albums vendus, plus de 2,5 milliards d'écoutes en ligne et 3,5 millions de spectateurs en concert, rien que ça. En concert, ça marche bien. Muse est de retour en France. Le groupe britannique sera à Paris, la Défense Arena et à Montpellier en novembre et en décembre prochain. Une tournée qui arrivera juste après la sortie de son nouvel album The Wow Signal, annoncé dans une semaine. Voilà, vous savez tout. Bonne écoute, à la semaine prochaine.

0: Le chanteur Daniel Balavoine, 1978, le chanteur, un titre qui a révélé Daniel Balavoine au grand public. Il est 10h31. Nous recevons ce matin Léa Mer, la réalisatrice d'un court-métrage actuellement en préparation. Elle recherche des figurants, Pierre-Anthony.
1: Absolument, Léa Merle, effectivement, c'est la réalisatrice et ce film, il s'appelle Villefranche, court-métrage de 25 minutes qui, dont le tournage commence aujourd'hui à Montflanquin et se poursuivra jusqu'au 27 juin. Et effectivement, il y a besoin de beaucoup de figurants pour représenter un petit peu un village. Léa Merle qui commence par nous expliquer de quoi va parler son film.
2: C'est sur Gaëlla Delma, donc la maire d'une petite ville d'environ 10 000 habitants du sud-ouest qui candidate à sa campagne de réélection et qui en fait va voir sa campagne de réélection perturbée par la présence d'une arboriste dans l'arbre en face de son hôtel de ville. Et elle va donc chercher à comprendre pourquoi cette femme est là, ce qu'elle veut, ce qu'elle leur veut à elle et aux administrés de Villefranche. Et donc ça va créer une sorte de chaos au moment de sa campagne.
1: Dans un style plutôt humoristique, plutôt thriller, plutôt c'est quoi l'idée ?
2: Oui, c'est exactement ça. C'est un thriller humoristique traversé par une humeur absurde. On est complètement là-dedans.
1: Donc vous cherchez pour ce film des hommes et des femmes vraiment de tous les profils, si j'ai bien compris.
2: Oui, c'est ça exactement, de tous les profils. En fait, même des enfants, c'est des personnes de tous les âges, de tous les genres, tous les horizons, toutes les professions, de 2 à 99 ans qui sont les bienvenus pour venir figurer.
1: L'idée, c'est de simuler la population d'un village, tout simplement, et particulièrement du sud-ouest.
2: Exactement.
1: De la France, le plus représentatif possible.
2: D'une petite ville, ouais, complètement.
1: Il faut envoyer, pour postuler, si on veut être figurant, il faut envoyer un petit mail à castingvillefranche@gmail.com. Idéalement, on envoie une photo en portrait et une photo en pied également. Nom, prénom, âge, est-ce qu'on a le permis, etc., etc.
2: C'est exactement ça. Vous avez tout bien résumé.
1: Ouais. Rendez-vous sur le tournage sur Montflanquin. Ce sera jusqu'au 27 juin. Vous occupez d'ailleurs un petit peu toute la Bastide. Vous êtes un peu partout, en extérieur, en intérieur.
2: Oui, alors on est essentiellement sur le parvis de la Bastide.
1: Qu'est-ce que vous appelez sur le parvis ?
2: L'hôtel de ville de Montflanquin.
1: D'accord, sur la place des Arcades.
2: De l'hôtel de ville, quoi. Exactement. Et on sera à l'intérieur de la mairie aussi pendant certains jours.
1: Merci beaucoup, Léa Merle. Je rappelle que ce film, il s'appelle Villefranche et que vous le réalisez à compter de ce jeudi et jusqu'au 27 juin. Je rappelle donc l'info essentielle si vous êtes figurant, si vous voulez être figurant et découvrir un petit peu le petit monde du cinéma. Eh bien, vous envoyez un petit mail à castingvillefranche@gmail.com. Pour figurer dans ce film Villefranche. À bientôt Léa, merci.
2: Merci à vous, j'espère que vous viendrez nombreux. En tout cas, nous, on a hâte de vous rencontrer.

0: 7 sur Radio 4. On entendait il y a quelques minutes Léa Merle qui réalise en ce moment le film Villefranche du côté de Montflanquin et qui recherche actuellement des figurants. Notre tournage est prévu dans notre région également.
1: Oui, un tournage pour lequel, bah, là c'est pareil, on recherche des figurants. C'est un film qui se déroule, qui va se tourner du côté de Ferensac pour être tout à fait précis. Et ce film, le tournage va débuter d'ici quelques jours. Alors je vais essayer de vous retrouver quelques informations. Ferensac, déjà, je vous précise, c'est dans le Castillonésien. Et là aussi, on cherche un petit peu tout le monde, un petit peu tous les profils. Le tournage, il débute le 13 juillet, ça se passe jusqu'au 8 août. Alors, attention, on ne veut pas de tatouage, de coupe ou de teinture moderne. Voilà, c'est un film d'époque. C'est ça que l'on cherche précisément. On recherche du monde à partir de 16 ans. On recherche des femmes, des hommes. Alors pour les hommes, barbe ou moustache souhaitée. Pour les femmes, cheveux longs, minimum aux épaules. Et par contre, là, ce n'est pas un tournage bénévole. Il y a un tarif syndical cinéma. Hein. Il y a des figurants rémunérés. Vous ne tournerez pas tous les jours. Ce film, il s'appelle Haute Faille. Alors, si vous voulez, c'est un film d'époque de Vincent Leport. Vincent Leport, il avait été nommé au César, hein, quand même. Hein. Si vous voulez figurer, vous envoyez à figuhautefaille@gmail.com. Comme d'habitude, vous dites si vous êtes un homme, une femme, votre âge, code postal. Vous envoyez des photos en pied, des portraits, etc. Voilà pour ce tournage qui aura lieu du 13 juillet au 8 août. C'est à Ferensac du côté de Castillonès.
0: Ah bah, le tapis rouge vous attend. 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

programme avec Laurent Connection un petit peu avant 11h et les infos. Nous, on va s'intéresser de suite au programme télé pour ce jeudi soir. Retour, événement, l'été de tous les secrets sur TF1. Sortez les colliers de coquillages et préparez-vous à frissonner ce soir dès 21h10. TF1 ressuscite l'une de ses plus grandes sagas de l'été avec le tout premier épisode de Zodiac. Alors tout commence par le retour d'Esther Delettre, jouée par Claire Kem, dans la propriété familiale d'un richissime patriarche, joué par Francis Huster. Très vite, un tueur en série sadique, inspiré des signes astrologiques, commence à décimer la famille. Entre secrets inavouables, prophéties et paranoïa, c'est le début d'un thriller haletant de 55 minutes ce soir sur TF1. Le choc pour cette Coupe du Monde qui a débuté déjà il y a quelques jours. Suisse, Bosnie-Herzégovine ce soir sur M6. Les amateurs de ballon rond seront bien sûr devant leur télé dès 20h50 pour la deuxième journée du groupe B et de cette Coupe du Monde 2026. Après les premiers matchs de poule, la tension monte d'un cran. La Suisse, toujours redoutable dans les grands rendez-vous, affronte la vaillante équipe de la Bosnie-Herzégovine. C'est en direct dès 21h15. Malheureux vaincu dans la course au 8e de finale. Deuxième partie de soirée, changement total d'ambiance avec Philippe Etchebest qui part à la rescousse d'un restaurant en détresse du côté de Saint-Astier avec une rediffusion de Cauchemar en cuisine. Soirée 100% politique, actu, décryptage sur France 2 avec 20h15, Caroline Roux qui prend l'antenne en direct pour un nouveau numéro de l'événement. Ça dure 2h30 au programme Grand Débat, analyse et invité au cœur de l'actualité politique et culturelle. Double dose d'Alex Hugo, c'est sur France 3 ce soir. Samuel Le Bihan enfile les chaussures de rando pour deux rediffusions majeures. On commence avec l'enquête alpine, la dernière piste, suivie à 22h40 de la mort et la belle vie, idéal pour prendre un grand bol d'air virtuel. Chef-d'œuvre science-fiction, ça se passe sur Canal+. Ce soir, les abonnés Canal vont adorer le lancement de la série dystopique Silo avec l'épisode inédit La Descente, un coup de cœur visuel absolu dans un futur où l'humanité vit enterrée. Et puis, c'est sur TMC que ça se passe ce soir avec le film Les Sous-doués pour décompresser sans réfléchir, rien de mieux que Bébel et sa bande dans ce film Les Sous-doués, une comédie culte indémodable sur les pires lycéens de France, bien décidés à tricher au bac justement. Le bac a commencé ce lundi avec les premières épreuves, il va se poursuivre encore pendant quelques jours. On pense bien sûr à tous ces bacheliers qui sont en train de travailler dur en ce moment avant de partir en vacances, des vacances bien méritées. 10h47 sur Radio 4, la suite avec Zazie tout de suite. Zen.

0: reste zen évidemment. Ce jeudi matin, c'était Zazie sur Radio 4, 10h50. Des rendez-vous pour ce vendredi. On commence à 14h30 où l'association Ambassade de Saint-Sylvestre organise un atelier mosaïque. Du côté de Pendagenais, l'association Famille Rurale vous propose ce vendredi après-midi un atelier remue-méninges. L'association tiendra également son assemblée générale à 18h30 ce vendredi. Cette rencontre sera suivie d'un repas et d'une soirée jeux interactifs. À Villeréal, le centre social Éclat organise également plusieurs animations avec un goûter tricot ce vendredi, une partie de Scrabble et une soirée consacrée au thème cerveau et apprentissage. Vendredi toujours, à 19h, l'association Pays, Histoire et Patrimoine vous donne rendez-vous au jardin de Carlane, c'est à Pendagenais, pour un concert de groupe Jock de Cordas. Le feu de la Saint-Jean sera célébré ce vendredi à partir de 20h à la Sauvetat-sur-Lède. Devant la salle des fêtes, la soirée proposera restauration, buvette, démonstration de danse country. Et la soirée se poursuivra avec une ambiance années 80 animée par le DJ Timothy. Vendredi soir, 20h, c'est la maison du grand site de Montpazier qui vous invite à assister à un concert consacré aux plus belles pages du répertoire lyrique français dans l'église Saint-Dominique. Donc ce vendredi soir, c'est à Montpazier à partir de 20h. Et puis, Coin Loto 47 vous donne rendez-vous dans la salle du marché-gare de Villeneuve pour son loto hebdomadaire. Voilà pour les rendez-vous de ce vendredi. Et si vous souhaitez plus de précisions, n'hésitez pas évidemment à contacter Radio 4 ce matin jusqu'à 13h. Je vous donne le numéro 05 53 36 60 50.
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3: 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Le don d'organes est un acte de générosité et de solidarité. La loi interdit toute rémunération en contrepartie. L'anonymat préserve la famille du donneur et celle du receveur. Et lorsqu'il faut exprimer son refus, le principal moyen est de s'inscrire sur un registre qui est tenu par l'Agence de la biomédecine. Il est également possible de s'assurer que ses organes ne seront pas prélevés si on en a parlé à ses proches. Ce sont les proches qui seront contactés par l'équipe médicale au moment du décès et qui témoigneront.
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3: 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En parler une fois suffit et c'est une discussion qu'on n'oublie jamais.
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0: Bonjour à tous, à la une de l'actualité, des températures allant de 34 à 38 degrés avec des pics à 40 degrés localement. Le thermomètre va grimper en France aujourd'hui. 26 départements sont placés en vigilance orange pour la canicule par Météo France à partir de midi. Ça concerne l'Île-de-France, le centre et une bonne moitié est du pays. D'ailleurs, la SNCF change ses plans à cause de la chaleur. 71 trains intercités sont supprimés aujourd'hui et ça jusqu'à lundi sur plusieurs grandes lignes du réseau national, Julie Pierret.
1: Oui, les lignes notamment concernées Paris-Orléans, Limoges-Toulouse, Paris-Clermont-Ferrand et Bordeaux-Marseille. La compagnie explique cette décision par le risque de panne de clim dans les voitures Corail, des rames anciennes dont les équipements ont été conçus pour des épisodes de chaleur moins extrêmes. Avec des températures pouvant atteindre 40 degrés dans certaines régions, la SNCF préfère limiter la circulation des trains les plus exposés, en particulier aux heures les plus chaudes de la journée. Et selon l'entreprise, les trains maintenus seront renforcés lorsque cela sera possible afin d'accueillir davantage de voyageurs. Les clients concernés sont informés individuellement. Ils pourront échanger ou se faire rembourser leurs billets sans frais.
0: Merci Julie. Retour à des températures classiques à compter de mardi prochain. Et d'ici là, attention aux feux de forêt. 3 départements sont en vigilance orange. Les Deux-Sèvres, la Haute-Garonne et le Vaucluse. La chaleur et la sécheresse favorisent les départs de feu et leur propagation. Une large moitié du pays est en jaune. Les professionnels de la pêche sont à Cherbourg. Leur assise nationale s'ouvre aujourd'hui. Au programme, le renouvellement de la flotte, la gestion des ressources marines ou encore le partage de l'espace en mer. Elles doivent se poursuivre jusqu'à demain. La guerre au Moyen-Orient pourrait toucher à sa fin. Donald Trump et le président iranien Massoud Pezeshkian ont signé un protocole d'accord. Le texte prévoit notamment la réouverture immédiate du détroit d'Ormuz, la reprise des exportations de pétrole iranien et l'ouverture de négociations sur le programme nucléaire de Téhéran. Un accord définitif doit désormais être négocié dans un délai de 60 jours. Cette signature, en tout cas, a déjà un impact sur les marchés. Les cours du pétrole ont chuté de plus de 3%, une baisse qui pourrait à terme se répercuter sur les prix à la pompe. Et puis en cyclisme, Tadej Pogacar sans pitié sur la première étape du Tour de Suisse, course de préparation pour la grande boucle qui s'élancera dans un peu plus de 2 semaines. Le Slovène, double vainqueur sortant de la grande boucle, s'est imposé en solitaire avec plus de 2 minutes d'avance sur ses premiers concurrents. Premier français, Paul Lapeyra est 27e à près de 7 minutes. Voilà pour l'actualité, bonne journée à tous.
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3: Bonjour, bonjour à tous. Retour à l'hippodrome de Paris-Longchamp et les 2200 mètres de la piste en gazon à l'occasion du Quintet Plus de ce jeudi 18 juin 2026. Il réunira 14 protagonistes âgés de 3 ans. La location sera de 52 800 euros et le départ prévu vers 20h15. En tête de notre sélection, le 3, Too Darn Quick, sur la montante est confié à Pierre-Charles Boudot, il visera la victoire. Suivi du 6, Nationi Fall, qui donne toujours le meilleur d'elle-même dans un parcours. Le 11, Stan Legrand, prise en note lors de sa dernière prestation. Le 2, Cozy Beer, rallongé pour l'occasion. Et enfin, le 7, Mr. Black, incontournable dans une telle épreuve. Il complétera notre sélection. Une sélection que vous pouvez retrouver sur ma chaîne YouTube Tom Kazak, les pronostics hippiques avec mes dernières minutes. Donc notre choix aujourd'hui, premier le 3, Too Darn Quick. Second le 6, Nationi Fall. Troisième le 11, Stan Legrand. Quatrième le 2, Cozy Beer. Cinquième le 7, Mr. Black. Le second choix le 13, L'As. Et le 8,

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0: Allez, vadrouiller tambouille, on est à Villeneuve. Aujourd'hui, étrangement, on va commencer par le dessert. Habituellement, on fait entrée, plat et le dessert. Là, on va commencer directement avec le dessert, avec Émy Grandcamp. Bonjour Émy.
1: Bonjour.
0: Émy, douceur sucrée. Qu'est-ce que ça veut dire exactement, douceur sucrée?
1: Alors, c'est des douceurs qui sont pas sucrées.
0: Bon, parce qu'il n'y a pas de rajout de sucre. Hein.
1: Exactement, aucun sucre. Aucun sucre ajouté.
0: J'ai vu des trompe-l'œil très très simples ici à la Halle d'Ace. C'est ça le travail d'Émy au quotidien?
1: Exactement, c'est ça. C'est les trompe-l'œil sous toutes les formes.
0: Comment on travaille ça? Comment on en est arrivé à travailler sur ce style de pâtisserie? On est pâtissière au départ? On a une tradition familiale sur la pâtisserie?
1: La passion. Ouais. La passion qui fait vivre la passion. On part de la compta et puis on arrive à faire de la pâtisserie à 27 ans.
0: Il y a un petit chemin entre? Hein, notamment un chemin à l'étranger également, hein, en Espagne. On vient dans le Lot-et-Garonne, pourquoi on vient alors qu'on est bordelaise, on aurait pu monter ça directement à Bordeaux?
1: Quand on est rentré d'Espagne, on n'arrivait pas à trouver de logement sur Bordeaux, et puis on s'est un petit peu élargi, on a élargi le périmètre, le secteur, et puis finalement on s'est dit pourquoi pas ici, donc on est arrivé ici en pensant que c'était un tremplin, et puis finalement les opportunités sont arrivées, donc on a lancé les douceurs sucrées. Au début j'ai commencé à la maison, dans mon petit labo que j'avais aménagé, et puis finalement, vu les commandes, on a été obligé de prendre un labo et donc je pâtisse tous les matins.
0: Comment ça fonctionne si les gens qui nous écoutent veulent des gâteaux, ils ont envie de passer un bon moment avec vos pâtisseries, on fonctionne comment pour les commandes?
1: Alors la semaine, vous pouvez retrouver les douceurs sucrées chez Martine, donc à la Belle Jardinière à la Halle de Ace. Et puis le samedi matin, je fais des ventes flash de 10h à midi en général, qui sont uniquement sur commande, donc sur les réseaux sociaux. Vous pouvez prendre contact avec nous et puis... on prend les commandes au jour le jour.
0: On doit avoir une base, quelques gâteaux qu'on fait habituellement, mais on essaye aussi de faire évoluer. On essaye d'améliorer à chaque fois un petit peu, d'avoir des trompe-l'œil un peu différents à chaque fois.
1: Alors au début, on a lancé vraiment les trompe-l'œil classiques, style Cédric Grolet, cacahuète, pistache, tout ça. Et puis on nous a demandé le trompe-l'œil, donc on a fait un mug café qui a le goût du café, mais qui a une apparence de mug. Et puis, quelques temps après, on nous a redemandé le classique, la graine de café. Donc, on s'est relancé sur la graine de café. Mais on peut y retrouver les flans à la vanille, des crumbles à la pomme et des fondants au chocolat façon mamie avec une bonne crème anglaise hyper vanillée.
0: On a bien fait de commencer par le dessert avec ce vadrouiller tambouille. Avec Émy, donc douceur sucrée, vous avez les réseaux sociaux pour pouvoir commander. Avec un peu de temps quand même, combien de temps on met pour que vous puissiez faire ces pâtisseries-là?
1: Bon, en général, j'essaie toujours d'avoir du stock, donc même si on m'écrit le matin, des fois je peux honorer des commandes pour l'après-midi ou pour le lendemain sans problème.
0: Donc on peut passer vous voir, venir voir comment vous travaillez ici à la Halle d'Ace?
1: Alors c'est le but, c'est pour ça qu'on a pris un local super vitré pour essayer de faire un peu un truc à la style Cédric Grolet pour que les gens puissent passer. Donc je vois les clients passer tous les jours, des petits coucou, des petits comment ça va, j'espère que vous allez bien, c'est super bon, on reviendra, voilà. Donc ça passe tous les jours.
0: 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N'hésitez pas à venir à la rencontre d'Émy, puis ça lui fera toujours plaisir de discuter 5 minutes avec les clients entre deux mises en place de pâtisserie.
1: Exactement, on vous attend.
0: Merci Émy.
1: Merci à vous.
0: Allez, bonjour, moi je vais repartir avec une ou deux pâtisseries quand même, et puis on va continuer bien sûr ce vadrouiller tambouille à Villeneuve avec d'autres très bons commerçants. Restez bien avec nous. C'est

0: retour à Villeneuve-sur-Lot pour vadrouiller Tambouille. Alors là, on est venu dans une des boucheries charcuteries traiteurs. J'ai David qui est en train de travailler là. Salut David.
1: Hey, bonjour, enchanté, bonjour à tous.
0: Qu'est-ce qu'on est en train de faire là?
1: On est en train de préparer un bas de carré de veau pour faire des petits rôtis de veau cocotte ou des tranches pour faire griller ou à la poêle, sans os, avec du veau arrivage direct de Macels, puisque la plupart de la viande que vous achetez chez nous est abattue à Villeneuve et tout est local en circuit court.
0: C'est quoi l'histoire de David dans la boucherie charcuterie?
1: Oh là là,
0: elle est longue?
1: Oh là, elle est trop longue.
0: Écoutez, on fait court?
1: On va essayer de faire court. C'est 56 ans, c'est beaucoup de sérieux, beaucoup de plaisir et puis surtout un amour pour mon métier quoi.
0: On a repris cette affaire après pas mal d'années dans la boucherie charcuterie. Ça fait combien de temps que là vous avez ouvert à Villeneuve?
1: Villeneuve, on va attaquer le quatrième mois, tout se passe bien. On a été accueillis par les Villeneuvois en bonne et due forme. Ils nous ont sauté dessus à l'ouverture. Je vous cache pas que à l'âge que j'ai, il a fallu réagir, ça n'a pas été simple. Hein. Mais on a réagi avec Manon. Bon, ça a chauffé un peu dans les chaumières, hein, je vous cache pas non plus. Hein, parce que à un moment donné, il faut les faire avancer tous ces jeunes. Hein. Mais ça s'est bien passé. On a répondu à présent à tout le monde. On espère avoir répondu à présent pour tout le monde.
0: C'était une place qui était quand même très très connue hein, par les Villeneuvois avec Éric Jaillant avant, donc vous mettez votre patte maintenant et on entend parler de vous avec la patte de Manon et David.
1: Éric est un super professionnel, on a essayé de faire notre boulot à nous, on a essayé de coller un petit peu parce qu'on a récupéré un de ses salariés. Aujourd'hui on fait du Manon et David, ça se passe bien, les gens sont très sympas, on est accueillis vraiment, c'était vraiment très sympa. Maintenant les gens au téléphone, t'es où? Je suis chez Manon, phénoménal.
0: Comme si on était à la maison, bah tiens Manon, parce qu'on est chez Manon, on va quand même faire parler Manon un petit peu, on a eu pendant quelques minutes. Salut Manon.
2: Bonjour.
0: Bon Manon, on va parler un petit peu de ce que vous proposez parce qu'on a parlé de boucherie, charcuterie, traiteur et puis on va aussi parler de fromage parce que c'est un petit peu l'histoire d'amour de Manon avec la fromagerie. Tu me disais en micro que c'est pas du tout une histoire familiale, le travail manuel comme ça de la boucherie. Alors comment on en est arrivé à la boucherie charcuterie Manon?
2: J'ai une design expérience en commerce tout simplement et au fil de ces années je me suis dirigée vers la charcuterie et le fromage.
0: Pourquoi la charcuterie? C'est un truc qui t'a toujours plu depuis que t'es toute petite?
2: J'aime beaucoup la charcuterie, donc ça aide également sur la fabrication, les procédures.
0: Donc ça travaille la boucherie. Toi t'es plus sur le traiteur hein, avec une de tes collègues, c'est ça?
2: Oui exactement, tout à fait, on fait le traiteur 100% maison, 95% maison pour ne pas exagérer, que ce soit de la sauce tomate maison, de la béchamel. La seule chose qu'on ne fait pas c'est les pâtes à lasagne, mais les quiches c'est 100% maison, les plats également. Donc,
0: Et les garçons s'occupent de tout ce qui est boucherie hein?
2: Exactement.
0: Chacun ses postes, hein. Donc vous êtes quatre ici à la boucherie charcuterie. Tu disais que le traiteur, c'est le mardi hein, que vous mettez en place, c'est ça?
2: Alors on fait un gros travail le mardi parce qu'il y a tout à fabriquer. Et on fait un réassort également le jeudi pour le week-end.
0: Est-ce qu'il y a des choses que tu préfères travailler, toi, depuis tes années d'expérience que tu as? Il y a des choses qui te plaisent de montrer ton savoir-faire aux clients qui viennent?
2: Alors, principalement la cuisine. Parce que pour moi, la cuisine, c'est transmettre de l'amour aux personnes, tout simplement. De cuisiner comme on aime. Et généralement, ça fonctionne.
0: Ça fait très, très maison, très familial, très proche des gens. Comme si on était... C'est pour ça que le chez Manon fonctionne bien. Hein, parce que c'est comme si on était chez toi, quoi.
2: Exactement, tout à fait.
0: Bon, et puis la fromagerie, alors on en parlait un petit peu. La fromagerie, tu l'as pas lâchée?
2: Non.
0: Ça, il fallait quand même un coin fromage ici chez Manon.
2: Ah, le fromage, c'est mon péché mignon. Donc concrètement, sur le fromage, on est sur une fromagerie locale qui est Bechler. Très bonne fromagerie, très connue et très demandée par les clients. Et par la suite, j'ai fait une grosse recherche de fromagerie fermière.
0: Ouais.
2: Donc, c'est-à-dire que le fromage est fait 100% de la ferme, que ce soit récolté jusqu'à l'affinage. Donc là, on a quand même beaucoup de producteurs fermiers. On a un large choix aussi de fromage.
0: Manon, le retour des clients, nous on entend parler sur le Villeneuve, le retour est très très bon. T'as été surprise un petit peu de ce retour tant positif que vous avez eu depuis l'ouverture de la boucherie charcuterie traiteur?
2: Tout à fait, parce que je ne m'attendais pas à un tel engouement de la part des Villeneuvois.

0: On savait pas trop où on allait au début, on était juste tous les deux à l'ouverture. On a dû recruter très très rapidement et développer aussi la gamme de produits tout simplement.
1: Si j'achète quelque chose, que ce soit viande, traiteur, charcuterie, là tu me proposes quoi ? Avec quoi je peux repartir aujourd'hui ?
0: Pour la viande, moi je conseille que monsieur le boucher vienne choisir avec toi. Il choisira le bon morceau.
1: Ça, c'est fait.
0: Voilà. Donc, en fait, moi, la boucherie, concrètement, ouais. En viande, mis à part à la pièce, je m'en occupe pas. Chacun son métier, ouais, chacun son travail, chacun ses connaissances. Donc, lui choisit avec le client ce qui convient le mieux au niveau des pièces de viande. Ouais. De mon côté, je fais tout ce qui est à la pièce.
1: Est-ce qu'il y a quelque chose que tu peux me conseiller là aujourd'hui, quelque chose qui te plaît vraiment?
0: Donc on a énormément de bons retours sur le rôti de bœuf, tout simplement. Ils viennent pour le rôti de bœuf. Donc
1: ça peut être une petite sortie.
0: Non, mais quelle pièce de bœuf est cachée dedans? Ça, c'est une bonne question.
1: Ah, tu le dis? T'as tendance à le dire ou tu...
0: Non, je le dis pas parce que du coup, c'est monsieur le boucher qui sait ce qu'il met dedans.
1: Donc on garde le secret.
0: On garde le secret.
1: Ouais. Et au niveau traiteur, là, aujourd'hui, qu'est-ce que je peux acheter?
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0: Non plus. C'est juste que personnellement, je trouve qu'elles sont excellentes.
1: Bon. 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
1: Mon petit doigt m'a dit qu'il y avait une préparation d'un petit événement qui va se faire autour de la fête de la musique du côté de la boucherie. C'est David qui en parle ?
2: Ah oui, alors là, bon, c'est encore une autre histoire. C'est-à-dire que de tout temps, jamais, dans tous les magasins que j'ai pu avoir, on a fait la fête pour la fête de la musique. Donc j'invite tous les Villeneuvois, le dimanche 21 juin, de 15h à 22h. Moi, je voulais aller jusqu'à minuit, mais Manon, à minuit, elle est couchée. Donc du coup, et qu'est-ce qui se passe? On a un groupe qui s'appelle Duo Caprice, variété française, années 80, qui viennent mettre le feu devant le magasin. Donc on va faire un petit truc, genre poulet frites, avec un petit tarif pour servir tout le monde. On pourra s'asseoir, on pourra boire, on pourra danser, on pourra chanter. La fête de la musique chez Manon, le 21 juin, l'après-midi.
1: Et David, avant de vous retrouver le 21 juin pour la fête de la musique, il y a également un jeu que vous organisez ici.
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1: 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Merci Manon.
0: Merci à vous.
1: Merci David.
3: Merci, à bientôt.
1: À bientôt et bonne journée bien sûr. Et restez bien à l'écoute de Radio 4. Vadrouiller Tambouille se termine à la boucherie charcuterie traiteur chez Manon. On vous souhaite un très très bon appétit. 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Bonne vadrouille et bonne tambouille les amis.

0: que l'on peut traduire par « Je n'avais jamais connu un amour comme celui-ci ». Bob Sinclair et Queens à l'instant, 11h33 sur Radio 4. Belle fin de matinée avec nous. Dans un instant, on va parler canicule avec nos jeunes stagiaires qui sont descendus dans la rue. Ils vous ont posé la question, alors comment vous allez gérer cette canicule?
1: Oui, c'est ça. Alors, on a notre ami Anaël, Ulysse et puis le petit nouveau qui nous a rejoint ce matin. Matisse, qui sont effectivement allés dans la rue demander aux gens comment ils se préparaient. Ils ont croisé, ça tombe bien, une classe aussi, donc ils ont tendu le micro à une élève ainsi qu'à son professeur pour parler de ce temps chaud. On va les entendre dans une dizaine de minutes.
0: Justement, restez au calme, au frais aujourd'hui. Posez-vous un petit moment. Voici les rendez-vous pour ce samedi. Alors, si vous avez envie d'aller marcher malgré la chaleur, le groupe des randonneurs du Villeneuvois vous propose sa sortie annuelle direction le château de Comarque en Dordogne. Ce samedi, au programme figure une randonnée, un pique-nique et bien sûr la visite du château. Les Pompons Bleus, c'est à Tonneins, vous propose ce samedi à 9h des portes ouvertes de leur local. C'est ouvert jusqu'à midi. Samedi après-midi, 14h30, le club des aînés de Tombeboeuf organise un loto dans la salle. Elle sera climatisée, la salle des fêtes, pour ce loto. À Montpazier, la fête de la musique débute ce samedi à 17h avec plusieurs groupes, l'école de musique du Moulin à Vent et un DJ pour finir la soirée. Le Guidon Biassé organise un critérium de Montclar d'Agenais. Alors, on l'a appris ce matin, le critérium, il est annulé. Voilà, parce que, oui, il va faire chaud.
1: Donc,
0: celui-ci, on va le mettre de côté. Il y avait trois catégories qui étaient programmées. Ils reviendront peut-être un petit peu plus tard quand le temps le permettra. 18h ce samedi, le club de football ASCCL de Castionnes tient son assemblée générale, c'est à la salle de Carbonnier. Et puis ce samedi également à partir de 19h, les joueuses seniors du club de rugby des 4 cantons BHAP organisent une grande soirée feria. Ça se passe au stade de Cancon. Le dress code sera Pierre-Anthony rose et blanc. Voilà, il y aura la Batouk Padaï de Villeneuve-sur-Lot qui va assurer l'animation, buvette, restauration, feu d'artifice également au programme de cette grande fête organisée par les joueuses du club de rugby des 4 cantons BHAP. C'est donc ce samedi, c'est à partir de 19h, c'est à Cancon.
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0: 2023 sur l'album Broken by Desire to be Heavenly Sent. On retrouvait ce titre, Wish You the Best, l'une des chansons les plus émouvantes de Lewis Capaldi. Wish You the Best, que l'on peut traduire Je te souhaite le meilleur. Une chanson qui raconte le moment difficile où on doit accepter la fin d'une relation tout en continuant de vouloir le bonheur des autres. Waouh, ça c'est pas facile.
1: I wish you the best.
0: 11h41 sur Radio 4. Ce samedi soir, 20h, l'association Culture et Loisirs de Ferensac organise une soirée moule frites dans une ambiance années 80. C'est tout ce qu'on aime avec l'orchestre Nostalgie. Le comité des fêtes de Castello de Grattecampe vous invite également ce samedi à partager une soirée conviviale à l'occasion de la fête de la musique. La restauration sera proposée sur place et l'animation musicale sera assurée par le groupe Jukebox. C'est à la salle des fêtes de Castello de Grattecampe ce samedi. Samedi, 20h30, l'ensemble vocal Trait d'Union présente un concert gospel et variété. C'est à l'église Saint-Dizier de Cavard. À 21h, toujours ce samedi, vous pourrez jouer au loto avec Villeneuve 13, un loto qui se déroulera au cercle Villeneuvois. Enfin, le club d'astronomie Capelin propose une séance d'observation du ciel. C'est samedi soir et le ciel devrait être clair.
2: Oula, oui.
0: Pour observer le ciel ce samedi avec le club d'astronomie Capelin. 11h41 sur Radio 4. Dans un instant, on va s'intéresser à cette canicule qui s'installe pour cette fin de semaine dans la région.
1: Ouais, c'est nos stagiaires qui sont allés faire un petit tour dans le village de Villeréal et qui ont recueilli les témoignages des gens. Comment on s'organise, comment on fait pour pas avoir trop chaud, etc., etc. Ils vont nous raconter tout ça.
0: Mais on reste au frais, on évite toute activité sportive. Ça, nous, on l'a bien compris, oui, Pierre-Anthony.
2: Oui. Ah,
0: on va le mettre de côté. Voici Shakira, 11h42. La matinée se poursuit jusqu'à midi. Bienvenue.

0: Addict to You, c'était Shakira, il est 11h45 sur Radio 4. Allez, on va retrouver nos jeunes stagiaires, ils sont trois hein, depuis ce matin. On a rajouté Mathis, ouais, à qui... Naël et à Ulysse.
1: Hercule. Ouais, il était loin celui-là, Hercule, Achille, Thésée. Ouais, et Mathis, il était avec Patrice, hein, le pauvre, pendant ce début de semaine. Il l'a accompagné dans ses pérégrinations et là, il est venu nous voir au studio. Comment ça va, Mathis?
2: Ça va très bien.
1: On va allumer ton micro, Mathis, qui est en... C'est bon ? Qui est en quelle classe, Mathis ?
2: Seconde.
1: Seconde, où ça ?
2: À Bordeaux.
1: Ah bon, qu'est-ce que tu fais ici, du coup ?
2: Bah, j'ai de la famille ici, je suis venu ici, du coup,
1: d'accord,
2: faire mon stage.
1: Et tu es intéressé par quoi, en particulier ? Pourquoi Radio 4 ?
2: Moi, surtout, c'est le cinéma, mais je trouvais que la radio, c'était quand même un milieu qui intéressait beaucoup, et du coup, voilà.
1: On est dans l'audiovisuel, ce qui t'intéresse plus, c'est la technique, du coup, peut-être ?
2: Ou la réalisation. Ouais. Les réalisations aussi, j'aime bien.
1: Ok. Bien. Anaël, Ulysse, vous êtes allé hier faire un petit tour en ville. L'idée, c'était de parler de la canicule, Ulysse.
3: Et oui, c'est ça. On est reparti dans le village, une fois de plus, dans les commerces et le restaurant. Mais hier, pour demander aux habitants si cette année leur paraissait singulière par rapport aux autres et surtout quelles mesures ils comptaient prendre pour pouvoir résister à la chaleur.
4: De rester au frais déjà. Après, ben, le matin, je me lève de bonne heure. J'ouvre un grand, et parce que la nuit fait encore un peu chaud, j'ouvre un grand les volets, les fenêtres et tout. Et puis, une heure après, je sens que la chaleur arrive. Donc, ben, je ferme les volets, je ferme les fenêtres. Et j'essaie de faire des courses de bonne heure. Je rentre et je ne sors plus. Vous ne me verrez pas.
5: On profite des ouvertures des volets, on ferme, on ouvre quand il faut.
4: Et le soir, on n'ose pas ouvrir parce qu'il fait encore chaud.
5: Ouais.
4: Et ils annoncent ben, du 40, je crois, en fin de semaine, donc voilà, les gens vont croire qu'on est en vacances, et puis non, on est au frais.
6: Pour la canicule, je vais d'abord, comme d'habitude, parce que les bonnes habitudes, faut pas les perdre, je vais tous les matins, beaucoup plus tôt, venir boire le café avec mes amis, ici, et puis je rentrerai chez moi, je me fermerai à double tour, je mettrai le ventilateur, j'ouvrirai le congélateur, le frigo, mais... Voilà, parce que j'ai 78 ans et je la crains, la canicule, donc il faut que je fasse attention à moi. Je ne peux pas sortir comme ça dehors quand il fait cette température-là, c'est pas raisonnable. Je ne vais pas rajouter du travail au SAMU, aux ambulanciers, aux pompiers, ce n'est pas la peine. Je suis bien obligé de reconnaître qu'elle est de plus en plus terrible et qu'elle est de plus en plus... Les températures sont de plus en plus élevées. C'est sûr, hein. Alors bon, ceux qui pensent que le réchauffement climatique, c'est du bidon, c'est fake news. J'aimerais qu'ils prennent une insolation, ça leur ferait du bien, ça les ferait réfléchir.
7: Mais j'ai 86 ans, j'étais agriculteur, donc de la chaleur, on en a connu. Et je crois qu'aujourd'hui, on la craint beaucoup parce qu'elle se fragilise trop.
8: On a aussi rencontré une classe, donc classe de CE1, on a tendu le micro à une élève, c'est Louise, et à son professeur pour leur demander bien s'ils craignent la vague de chaleur qui nous attend.
9: J'aime pas trop, mais en même temps c'est cool parce qu'on peut se baigner, aller à la plage, faire du canoë, se rafraîchir. Notre classe elle est en haut, donc il fait encore plus chaud que si elle était en bas.
10: Alors on essaie de lutter comme on peut, mais on commence à être habitué à avoir des mois de juin particulièrement chauds. Donc nous avons un ou deux ventilateurs dans la classe. On aère le matin, mais on ne peut pas faire beaucoup plus. Hein. Ce sont les après-midi qui sont les plus pénibles. Moi, ça fait longtemps que je suis enseignant, et depuis une dizaine d'années, clairement, au mois de juin, même cette année, il y a déjà eu un peu fin mai, et au mois de juin, on a des épisodes de quelques jours, voire un peu plus longs, pénibles en classe, par rapport aux locaux, par rapport à l'état de fatigue des enfants qui, l'après-midi, par rapport à la chaleur, sont moins attentifs, ont envie de se reposer. Clairement, c'est beaucoup plus compliqué à gérer.
1: Voilà pour ces propos recueillis par Anaël et Ulysse à propos de la canicule. Merci beaucoup à tous les deux et tous les trois, donc depuis aujourd'hui avec Mathis. Ulysse, demain, on parle de quoi ?
3: Alors, demain, ce sera sur le prix du carburant à la pompe.
1: D'accord, vous êtes allé faire un petit tour à une station-service, c'est ça l'idée ?
3: Ouais, on est descendu et on a fait un petit tour auprès des habitants et des locaux.
1: Et oui, c'est vrai que c'est toujours très cher, mais on n'en parle finalement pas. On s'habitue assez vite aux choses, hein, Christophe ?
0: Mais oui, tout va bien. 90, tout va bien, voilà. Je pense que c'est un petit test.
1: Ouais. Hein,
0: pour
1: avant
0: la
1: le 2,50 ?
0: Avant le 2,50, puis le 3.
1: Puis le 3, voilà. Horizon quoi ? 2028, 2029 ?
0: Ils ont bien vu que... Il se passe rien.
1: Ça passe crème.
0: On n'a rien dit, ça passe. On va pousser un petit peu plus loin, on va voir juste qu'on peut aller.
1: Allez, on en parle demain. Merci les enfants.

0: 11h50. Le 6, c'est votre anniversaire aujourd'hui. Sachez que vous partagez votre gâteau avec un casting absolument incroyable. Un vrai tapis rouge pour ce jeudi 18 juillet. On commence par souffler les bougies du roi de la vanne. L'immense Jamel Debbouze, né en 1975, même année de naissance pour la talentueuse actrice belge Marie Gillin. Et puis, côté court, on souhaite également un bel anniversaire au tennisman Richard Gasquet, né en 1986, et son célèbre revers magique. On n'oublie pas non plus le cinéma français avec Julie Depardieu et Christian Vadim, ni une pensée émue pour l'éternel homme en bleu des nuits parisiennes, Michou, ainsi que pour le grand Bernard Giraudot. Bref, que du beau monde aujourd'hui. Excellente journée à toutes et à tous ici en Lot-et-Garonne et en Dordogne. Et puis bon anniversaire à vous si vous le fêtez effectivement ce 18 juin. Ce dimanche, l'association Saint-Fiacre organise un vide-grenier sur l'hippodrome de Sangruyère. C'est à Villeneuve-sur-Lot. Vous pourrez bien sûr vous restaurer sur place. Et puis à Beaumont-du-Périgord, l'association culturelle organise également une brocante vide-grenier au cœur de la Bastide de Beaumont-du-Périgord.
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0: Jeudi 18 juin, bienvenue sur Radio 4, toute l'information locale ici en Périgord à Genet. Pierre-Anthony Épinette.
1: Et d'abord cette vague de chaleur bien sûr qui occupe les esprits et qui se renforce sur la France et le sud-ouest. Aujourd'hui les températures pourraient atteindre 36 à 38 degrés dans plusieurs secteurs. On parle là de la Nouvelle-Aquitaine avec une chaleur particulièrement marquée dans le sud-ouest chez nous donc et dans le centre du pays aussi. Demain les maximales vont rester élevées malgré une légère baisse localement. Les nuits vont devenir de plus en plus difficiles avec des températures parfois supérieures à 20 degrés, ce qui pourrait nous faire basculer en vigilance orange canicule. Aujourd'hui on est en vigilance jaune, c'est le premier niveau. Quelques orages seraient possibles par endroit demain ou samedi, mais cela reste vraiment à confirmer. La chaleur devrait se maintenir tout le week-end et pourrait encore s'intensifier en début de semaine prochaine avec des pointes proches des 40 degrés dans certains secteurs. On parle là de dimanche et de lundi notamment. On poursuit cette édition avec le procès de l'assassinat de Thiago Ribeiro qui s'est poursuivi devant la cour d'assises de Lot-et-Garonne hier et qui se poursuit encore aujourd'hui. Et hier, le témoignage poignant de sa veuve qui a raconté avoir assisté à la scène en avril 2022 abusé lorsque son mari a été abattu d'un coup de fusil devant leur domicile. Face au juré, Marcos Navarro a reconnu être l'auteur du tir, mais il affirme avoir voulu seulement lui faire peur. Sa compagne et les autres accusés contestent toute participation à un projet criminel. Les réquisitions sont attendues aujourd'hui. Une habitante de La Plume a été condamnée par le tribunal d'Agen hier pour homicide involontaire après un accident mortel survenu en avril 2025. La sexagénaire avait dévié sur la voie opposée et percuté un véhicule arrivant en face. Le conducteur avait été blessé, mais son passager avait succombé à ses blessures et l'enquête n'est pas parvenue à établir les circonstances du drame. Il n'y avait pas d'alcool, pas de stupéfiants, pas d'excès de vitesse et malgré tout ça, la conductrice a été reconnue responsable car elle n'était pas maître de son véhicule. Manifestement, elle a été coupée de 6 mois de prison avec sursis et de l'annulation de son permis de conduire. On poursuit à Agen où le gérant du Spar conteste la fermeture administrative de son commerce pour 15 jours. Je vous en parlais hier. Fermeture décidée par le préfet après la vente d'alcool à une personne jugée déjà en état d'ivresse très avancé. Et s'il dit assumer ses responsabilités, il estime la sanction disproportionnée et dénonce surtout l'insécurité chronique du quartier du Pin. Selon lui, ses salariés subissent quotidiennement insultes, menaces et tentatives de vol. Il regrette que les commerces soient pointés du doigt alors qu'ils sont confrontés à des personnes souffrant d'addiction et réclament des mesures durables pour sécuriser le secteur du Pin. Allez, autre chose à présent, on va se pencher sur le surendettement qui atteint un niveau record. En Lot-et-Garonne, plus de 800 dossiers déposés auprès de la Banque de France en 2025. C'est une augmentation de plus de 21% en un an. L'association SOS Surendettement de Lot-et-Garonne, qui accompagne les personnes en difficulté, a traité près de 400 dossiers. Séparation, décès, perte de revenus ou crédit devenu trop lourd figurent parmi les principales causes. Selon l'association, 63% des ménages concernés vivent déjà sous le seuil de pauvreté. Les femmes seules avec enfants sont particulièrement touchées et le niveau moyen d'endettement atteint 17 000 euros dans le département. Les explications de Patrick Ferré, le président de SOS Surendettement, qui nous explique ce à quoi on est confronté depuis début 2025.
2: Il y a eu un bond au premier trimestre de l'année 2025 sensationnel. Voilà. Une des explications les plus importantes, c'est la perte de pouvoir d'achat général et qui est ciblée sur un département qui est dans une des zones de pauvreté très importantes, qui fait que ça s'accentue. C'est-à-dire que nous sommes un département des plus pauvres de France. On dit bien que le 14e dans le sens inverse, c'est-à-dire pour la Nouvelle-Aquitaine, avec la Creuse, nous sommes les départements les plus touchés.
1: C'est quoi le profil des personnes qui sont aujourd'hui surendettées ? On trouve de tout ?
2: Il y a trois blocs. Il y a les salariés, les ayants droit à la CAF, au RSA, ça c'est le deuxième bloc. Et le troisième bloc, ce sont les retraités. Donc nous avons beaucoup de retraités en Lot-et-Garonne et effectivement, en gros, il y a 33% de chacune de ces catégories.
1: Patrick Ferré, président de SOS Surendettement 47. La polémique enfle à Villeneuve-sur-Lot entre la majorité et l'opposition. Dans un communiqué, le groupe de gauche Villeneuve c'est vous, mené par Thomas Buissoni, dénonce plusieurs décisions prises depuis le début du mandat de Guillaume Lepers. Les élus pointent l'augmentation des indemnités du maire et de ses adjoints, les restrictions budgétaires annoncées pour le festival littéraire et le maintien de l'aérofestival qu'ils jugent coûteux et peu cohérent sur le plan environnemental avec beaucoup de kérosène brûlé en plus par ces fortes chaleurs. Ils ont annoncé qu'ils boycotteraient l'événement. Alors, sur les réseaux sociaux, Guillaume Lepers a répliqué en défendant quant à lui une manifestation financée par ses organisateurs, une manifestation auto donc génératrice de retombées économiques et de rayonnement pour la ville. On va terminer dans un registre plus festif avec ce soir à La Fraîche, si tant est qu'on puisse y être, de 18h à 23h, vous avez rendez-vous à Saint-Sylvestre sur la place du marché en bord de Lot pour la fête de la musique organisée par l'association des commerçants avec le soutien de la municipalité. Moment convivial, festif pour tous avec restauration et buvette sur place. Une soirée qui sera en plus de ça animée par Pascal Châtel qui commence à reprendre du service en ce début d'été. Excellente soirée donc ce soir du côté de Saint-Sylvestre mais aussi ailleurs. Voilà, c'est là-dessus que se referme cette édition.
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1: À 37 degrés à l'ombre, hein, sous abri cet après-midi, voilà ce qui nous attend sur l'ensemble du département avec des ressentis évidemment en l'air ambiant qui seront bien bien supérieurs. Pendant la nuit, ça va descendre mais pas tant que ça quand même hein, parce qu'on aura encore du 22 degrés, 23 degrés cette nuit sur l'ensemble du département. Il y a des coins où il va continuer à faire chaud. Alors demain au lever du jour, on aura pas moins de 20, hein, ce sera 20 degrés au petit matin, on va avoir du mal à faire rentrer la fraîcheur dans les maisons, mais il faudra s'y atteler en ouvrant tout et en faisant circuler l'air. Dans l'après-midi de demain, il fera un tout petit peu moins chaud qu'aujourd'hui, mais il fera plus lourd. 34 à 35 degrés, avec un ciel qui sera par endroits un petit peu nuageux. Quelques orages peut-être attendus dans le sud-ouest du département, vers Houyès ou encore vers Réolis. En soirée, quelques risques d'orages aussi du côté de Marmande, mais il y a fort à parier que le temps sera orageux, oui, mais qu'il ne tombe pas une goutte. Dans l'après-midi de samedi, les risques d'orages sont plus marqué sur le Marmandais, Tonnens, Saint-Sauveur-de-Meillan, Casteljaloux, Houyès, Nérac. Il pourrait y avoir des orages qui pourraient d'ailleurs s'étendre dans la nuit de samedi à dimanche à l'ensemble du Lot-et-Garonne. Météo France a revu sa copie, il y aurait vraiment des risques d'orages sur l'ensemble du département samedi soir avec des températures dans l'après-midi de l'ordre de 36 degrés pour autant. Une fois ces orages dissipés, eh bien on aura du grand beau temps et de la grosse chaleur annoncée dimanche avec des ressenti autour de 40 degrés et ça va continuer lundi qui s'annonce caniculaire brûlant avec 42 degrés par exemple à Villeneuve.
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1: À Montastruc, décès de M. René Furlan, survenu à l'âge de 91 ans. Ses obsèques religieuses seront célébrées vendredi 19 juin au crématorium du Grand Villeneuvois d'Alès-et-Cazeneuve à 13h30. Les visites se font à la chambre funéraire des établissements Laborde du Temple sur Lot. À Saint-Sylvestre-sur-Lot, décès de Mme Renée Canté, née d'Agrin, survenue à l'âge de 94 ans. Ses obsèques religieuses seront célébrées lundi 22 juin en l'église de Courbiac à Villeneuve-sur-Lot à 10h, suivie de l'inhumation au cimetière de Courbiac à 10h45. Un dernier hommage peut lui être rendu à la chambre funéraire de Saint-Sylvestre à compter de ce jeudi 19 juin, 14h. Cet avis est communiqué par les pompes funèbres Moreno. À Saint-Sylvestre-sur-Lot, décès de M. Edmond Petit, survenu à l'âge de 81 ans. Ses obsèques religieuses seront célébrées mardi 23 juin en l'église de Saint-Sylvestre-sur-Lot à 10h30, suivi de l'inhumation au cimetière des Lauriers de Saint-Sylvestre à 11h50. Un dernier hommage peut lui être rendu à la chambre funéraire de Saint-Sylvestre. Cet avis est communiqué par les pompes funèbres Moreno.

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2: 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Ils sont avec vous.
3: Les séquelles de la précédente émission, peut-être.
2: Peut-être. D'accord. Ah oui, moi j'ai gardé des tocs, des tics, tout ce que tu veux.
3: Plus que tout. Non, pardon. Peut-être.
2: Pardon. Bon, les affreux Jojo, ça va?
4: Ouais.
2: Toujours. Nous sommes toujours en pleine forme. Une équipe, ma foi, fort bien composée, avec aux avant Jérôme et Raymond. Aux arrières, Laurence et moi-même.
5: Et loin derrière.
6: T'as mal lu, par derrière.
2: Oh. Ah non, c'est
5: et loin derrière.
6: C'est drôle.
2: Mais oui, bien sûr, on rigole de tout comme d'habitude. Ah. Et on commence cette émission par la première blague à Raymond, la blague qui casse des tibias.
6: Merci Bernard. Alors ça se passe au lycée, et c'est le professeur, qu'est-ce que j'ai dit ?
3: Ça se passe au lycée, c'est le professeur, qu'est-ce que j'ai dit ?
2: Ça se passe au lycée, c'est le professeur, qu'est-ce que j'ai dit ?
4: Ça se passe au lycée, c'est le professeur, qu'est-ce que j'ai dit ?
3: Alors, on est là ou on est là ?
2: Moi, je dis que tout le monde est attentif.
6: De toute façon, je vais vous la faire raconter après en entier.
3: Oh non. Merci. Avec des accents ? Ok, oui.
2: Allez,
3: on se concentre.
2: C'est parti.
6: Alors ça se passe au lycée, c'est le professeur, il constate que...
3: Doucement, je tape ! Ça se passe au lycée.
2: Elle triche.
6: Et le professeur se rend compte qu'il y a un élève qui triche. Alors il appelle le père et puis il lui dit, venez me voir, parce que là, regardez, on a fait une interro écrite, et venez me voir. Alors le père y va, et il dit, regardez, on a fait une interro écrite là, sur des sujets, et alors regardez, voilà, alors la question c'était, en quelle année est mort Henri IV ? Alors, là, vous voyez, cet élève-là, il a répondu 1610. Et votre fils, il a mis 1610 aussi. Ouais, mais le père, il a dit, mais la réponse est bonne. Alors, bon, qui vous dit qu'il a copié ? Non, oui, mais alors là, regardez, on demande quel est l'auteur de l'assassinat d'Henri IV. Et là, l'élève, il a marqué Ravaillac. Et votre fils, il a marqué Ravaillac aussi. Ben, le père lui dit, ouais, mais en fait, c'est Ravaillac. Alors, bon, c'est le même truc. Oui, là, regardez, là, par exemple, on demande quelle est la capitale de la Turquie. Et alors l'élève, là, il a marqué Ankara. Et votre fils, il a marqué Ankara aussi. Il dit, ouais, mais en fait, c'est Ankara, la capitale de la Turquie. Alors bon, la réponse est exacte. Bon, ouais, mais là, regardez. Là, on demande, par exemple, qui était président de la République en 1960. Et l'élève, il a marqué, je sais pas. Et votre fils, il a marqué, moi non plus.
4: Alors c'est un escargot qui se rend au commissariat pour porter plainte. Et il dit, oui, bon, mais alors, qu'est-ce qui s'est passé ? Eh bien, c'est-à-dire qu'il y a une tortue qui m'a volé mon portefeuille. Et là, le flic, il fait, bon, est-ce que vous pouvez me décrire cette tortue ? Et l'autre, il dit, non, ça s'est passé tellement vite.
2: Moi, j'aime bien les histoires tirées de faits réels, comme ça. C'est mes préférés. Alors, ça se passe sur un chantier. Et donc, il y a un ouvrier, il prend des sacs de ciment, il les met dans sa brouette. Et donc, il est avec sa brouette, et sa brouette, elle fait, qui ? Kik, kik. Alors il fait un aller, un retour, et puis sa brouette, elle fait toujours kik, kik, kik. Et au bout d'un moment, il en a marre, quoi. Alors il va voir son chef d'équipe, et il dit, bah voilà, j'ai un problème, parce que ma brouette, elle fait tout le temps kik, kik, kik. Chef d'équipe, lui, oui, d'accord, mais je peux pas faire grand chose pour toi. Écoute, tu sais quoi, on va voir le contremaître. Alors il se pointe devant le contremaître, donc le chef d'équipe, il fait, voilà, j'ai un problème parce que mon ouvrier ici présent, il a sa brouette qui fait kik, kik, kik. Contremaître, il est là, bon, bah écoutez, je sais pas trop, on va voir le préposé au matériel. Voilà, donc ils y vont tous les trois, et donc le contremaître, il fait au chef du matériel, voilà, il y a un problème parce que l'ouvrier ici présent a un problème avec sa brouette, elle fait tout le temps kik, kik, kik. Ok, bah je sais pas trop quoi faire. Bon, écoutez, vous savez ce qu'on va faire ? On va voir l'architecte, puis on va lui demander, quoi. Donc il faut voir l'architecte, et donc le préposé au matériel fait, bah voilà, le problème, l'ouvrier ici présent, il a sa brouette qui fait tout le temps kik, kik, kik. L'architecte, il fait, oui, et bah, vous savez quoi, vous trouveriez, il est viré. On se regarde tous, mais comment ça, pourquoi il est viré? Parce que normalement, sa brouette, elle devrait faire kik, kik, kik, kik, kik, kik.
3: Mignonne.
4: Mais oui.
3: Une choupinette.
4: Oh,
2: Une petite blagounette ?
3: Tu veux une choupinette ?
2: Allez, une petite blagounette, une choupinette.
3: Alors, c'est un homme et une femme, hein, classique. Donc, t'as l'homme qui dit du chéri. Ouais, il parle comme ça. du chéri, ils disent ici sur une enquête très sérieuse et bien que l'enquête a démontré que durant une journée, et bien les hommes, ils disent environ 15 000 mots, alors que les femmes, et bien elles en sortent, elles, 30 000 pendant le même temps. Qu'est-ce que t'en penses de ça, toi, par exemple ? C'est quoi ton avis là-dessus ? T'as la femme donc qui répond. Ben ouais, parce qu'elle parle comme ça. ça m'étonne pas, parce que si les femmes disent deux fois plus de mots par jour que les hommes, c'est parce que vous nous faites toujours tout répéter.
4: Hein, quoi ?
2: Bon,
4: bien, ouais, sûr, ouais.
6: Bien, ouais, oui. Bien.
3: Ah, merci, maman.
2: Allez, c'est
3: bien,
2: l'heure de la pause.
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1: Ouais. Jusque sous nos fenêtres. Quoi? Qu'est-ce qu'il y a?
2: Alors attends, oui, il y a un problème de communication.
3: Isabelle voulait quelque chose et puis quand c'est tourné, il lui a tiré la langue.
2: Oh, c'est pas gentil.
3: Bon, je balance,
1: c'est moche.
3: J'en ai rien tapé, je balance.
1: C'est hyper moche, t'as raison, Raymond, faut balancer.
4: Tiens, moi, je vais appeler les impôts, tu vas voir ce que c'est que balancer.
3: Bon, mais ça va, je retire alors. Tiens, il a envoyé un bisou.
4: Voilà.
1: Et il a fait des cœurs avec ses mains.
3: Pour, oui, en plus, oui. Pour les impôts, on laisse tomber.
4: Ouais.
1: Ah bon.
3: Tu les appelles pour leur dire que c'est toi qui les dois.
4: Ils m'ont pas trouvé, ils savent même pas que j'existe.
3: Mais je vais leur dire.
2: Une expression?
3: Bah, qu'est-ce que tu veux?
1: Allez, si vous voulez!
2: Allez, oh, mais c'est tellement. Oh, une expression, Laurence?
1: Et pourquoi pas?
2: Allez, c'est parti.
1: Pourquoi pas? Alors, je vous rappelle le principe, hein, je vais vous dire une phrase, un mot, quelque chose. Et puis, vous allez devoir trouver l'expression qui correspond. Et ensuite, on cherchera tous ensemble d'où elle vient, pourquoi, comment, bisous. Ok? Oui. Alors, si par exemple, je vous dis. Qu'est-ce que c'est que ça? J'avais marqué plein d'autres trucs. Mais zut, je l'avais pas enregistré. Bon, si je vous dis. Comme au pôle Nord, par exemple.
4: Froid le canard.
1: Ouais, j'avais trouvé un truc mieux, mais c'est passé.
3: On se gèle.
1: Non, mais c'est ça.
3: Ça va pour le
1: c'est
3: canard.
1: Qu'est-ce qui fait froid? Donc, on est sur le froid de canard. Alors, d'où, quand, quoi, comment, la genèse, c'est
4: mais,
1: quoi?
4: Mais c'est parce que c'est le froid de canard. D'abord, c'est bon.
2: C'est ça.
1: Ouais, le froid de, très, très bon, le froid
4: surtout
1: de canard.
4: Le froid gras.
1: Le foie gras de canard.
4: Froid de canard. Alors, parce que le canard, il a jamais froid.
1: Ah, bon, raté. Mais alors, vas-y, donne
4: justement,
1: l'explication quand même.
4: Il est non, justement, non, froid le canard, ça veut dire qu'il est, oh là là, il est frileux le canard.
1: Et puis?
4: Et bien après, il se prend les pattes dans la glace.
1: Ouais.
4: Il reste coincé jusqu'au dégel.
3: Et là-bas, il n'y a pas de chasseur, il les ramasse à la faux.
4: Ils attendent que là qui gèle et il les ramasse à la faux.
1: À la faux, d'accord. Voilà.
4: Et au dégel, il ramasse les cuisses pour les confits.
1: Très
4: c'est
1: bien.
4: C'est toute une technique.
1: J'aurais pas pensé. Une autre explication, quelqu'un?
2: Alors, je sais que les canards adorent la glace au maïs, mais sinon.
4: Il ne mange jamais les uns.
2: Bah, c'est le canard qui va voir le glacier et qui lui dit: excusez-moi, vous avez de la glace au maïs? Le glacier, il fait: non, je n'ai pas de glace au maïs, non. Allez, casse-toi. Hop, le canard, il se casse. Le lendemain, il revient. Bonjour, monsieur. Est-ce que vous avez de la glace au maïs? Non, j'ai pas de glace au maïs. Allez, dégage.
3: Fais le canard, sur 3 jours.
2: Le sur lendemain. Allez, abrège. Le canard, il vient. Et le glacier, il regarde. Fait, je te préviens. Si tu me demandes de la glace au maïs, je te cloue le bec sur le comptoir. Le canard, il a bon. Et il s'en va. Le lendemain, le canard revient. Alors, le glacier fait: bonjour, vous avez des clous? Non. Vous avez un marteau? Non. Alors vous avez de la glace au maïs?
1: Je dis, mais où est-ce qu'il va? C'est-il lui-même où il va?
3: Alors, tu le froid de canard, d'où vient le froid de canard?
1: Alors, le froid du canard, c'est quoi?
4: Bon, le canard, déjà, c'est il est vachement bien, parce que j'en ai côtoyé.
3: T'as même vécu avec un canard, non?
4: J'ai vécu un canard 6 mois. J'ai pas supporté. J'avais la bite toute plate après. Et alors,
3: il faut pas 2 heures pour l'amener sur le sujet.
2: C'est le chat 6 mois. C'est pas le canard 6 mois, c'est le chat 6 mois.

0: C'est le chat à 6 mois. Oui. Les canards, pour en avoir pas mal observé, ils sont vachement imperméabilisés.
1: Oui.
2: Non, mais allô.
3: Allô.
4: Non, mais allô.
1: Pas au froid,
4: allô,
1: par
2: non, mais allô, ils sont imperméabilisés, mais ouais. Au froid.
3: Mais non, mais c'est
0: pareil,
3: pas...
0: ça passe pas.
2: Non, non, ça n'a rien à voir.
3: Mais non, mais c'est parce qu'ils partent. Quand il commence à faire froid, il se casse, les canards.
0: Ah, c'est à cause de la chair de poule.
2: Peut-être. Et pourquoi on appelle, quand on trempe un sucre dans de l'alcool, faire un canard?
3: Parce que quand ils plongent dans l'eau, les canards, tu revois que leur popotin qui sont à la surface. Et du coup, en fait, quand tu mets ton sucre, tu ne le mets pas en entier. Donc tu mets que le bout du sucre et il y a le. Bon, c'est pas le popotin du sucre, on est d'accord. Hein, je me fais pas dire ce que j'ai pas dit.
1: Et on le cucu, ouais, tes têtes.
0: Ça dépend si je parle dans le bon sens. Le sucre.
3: Mais du coup, ça peut faire penser à ça, non? C'est pas.
2: Je sais pas, moi, si t'es les
0: canards. Oui, non, mais l'autre,
2: c'est canard.
0: Alors, elle pose une question, on dirait bon pas, et l'autre, il pose une question en plus, qu'on sait même pas ce que c'est. Alors,
3: c'est encore les gonzesses qui foutent la merde.
0: Oui.
2: Elle peut pas mettre les écureuils à la place des canards.
1: Jusque tout, non. Maître, alors.
3: Oui, parce que les écureuils, vous savez qu'ils adorent la glace aux noisettes.
2: Oui.
1: Et donc, ils demandent. Oh,
2: qu'est-ce que tu veux dire par là?
1: T'as eu de blagues, peut-être, pour le.
3: Non, j'ai
0: froid,
3: pas de blague.
0: Froid de canard.
1: Alors, ça vient d'où? Pourquoi? Comment? Vous êtes froid d'ailleurs là.
3: Ah bon? Même avec le fait qu'il se casse.
0: Mais
3: quand
0: est-ce
3: il fait
0: que
3: froid,
0: c'est pas le. Ça parlait pas du canard?
1: Pardon?
0: Est-ce que c'est pas le canard? Le vrai canard?
1: Le vrai canard? C'est quoi le vrai canard? Et le faux canard?
0: Mais c'est non, le tu dis froid de canard, mais est-ce que c'est l'animal le canard?
1: Ah oui, il y a un rapport avec le canard, mais pas que.
3: Allez, les affreux Jojo réchauffent l'ambiance dans quelques minutes avec le froid de canard.
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0: juré, Marcos Navarro a reconnu être l'auteur du tir, mais il affirme avoir voulu seulement lui faire peur. Sa compagne et les autres accusés contestent toute participation à un projet criminel. Les réquisitions sont attendues aujourd'hui. Une habitante de La Plume a été condamnée par le tribunal d'Agen hier pour homicide involontaire après un accident mortel survenu en avril 2025. La sexagénaire avait dévié sur la voie opposée et percuté un véhicule arrivant en face. Le conducteur avait été blessé, mais son passager avait succombé à ses blessures. Et l'enquête n'est pas parvenue à établir les circonstances du drame. Il n'y avait pas d'alcool, pas de stupéfiants, pas d'excès de vitesse. Et malgré tout ça, la conductrice a été reconnue responsable car elle n'était pas maître de son véhicule. Manifestement, elle a été coupée de 6 mois de prison avec sursis et de l'annulation de son permis de conduire. On poursuit à Agen où le gérant du Spar conteste la fermeture administrative de son commerce pour 15 jours. Je vous en parlais hier. Fermeture décidée par le préfet après la vente d'alcool à une personne jugée déjà en état d'ivresse très avancé. Et s'il dit assumer ses responsabilités, il estime la sanction disproportionnée et dénonce surtout l'insécurité chronique du quartier du Pin. Selon lui, ses salariés subissent quotidiennement insultes, menaces et tentatives de vol. Il regrette que les commerces soient pointés du doigt alors qu'ils sont confrontés à des personnes souffrant d'addiction et réclament des mesures durables pour sécuriser le secteur du Pin. Allez, autre chose à présent, on va se pencher sur le surendettement qui atteint un niveau record en Lot-et-Garonne. Plus de 800 dossiers déposés auprès de la Banque de France en 2025. C'est une augmentation de plus de 21% en un an. L'association SOS Surendettement de Lot-et-Garonne qui accompagne les personnes en difficulté a traité près de 400 dossiers. Séparation, décès, perte de revenus ou crédit devenu trop lourd figurent parmi les principales causes. Selon l'association, 63% des ménages concernés vivent déjà sous le seuil de pauvreté. Les femmes seules avec enfants sont particulièrement touchées et le niveau moyen d'endettement atteint 17 000 euros dans le département. Les explications de Patrick Ferré, le président de SOS Surendettement, qui nous explique ce à quoi on est confronté depuis début 2025.
1: Il y a eu un bond au premier trimestre de l'année 2025 sensationnel. Voilà. Une des explications les plus importantes, c'est la perte de pouvoir d'achat général et qui est ciblée sur un département qui est dans une des zones de pauvreté très importantes, qui fait que ça s'accentue. C'est-à-dire que nous sommes un département des plus pauvres de France. On dit bien que le 14e dans le sens inverse, c'est-à-dire pour la Nouvelle-Aquitaine, avec la Creuse, nous sommes les départements les plus touchés.
2: C'est quoi le profil des personnes qui sont aujourd'hui surendettées? On trouve de tout?
1: Il y a 3 blocs. Il y a les salariés, les ayants droit à la CAF, au RSA, c'est le 2e bloc. Et le 3e bloc, ce sont les retraités. Donc nous avons beaucoup de retraités en Lot-et-Garonne et effectivement, en gros, il y a 33% de chacune de ces catégories.
0: Patrick Ferré, président de SOS Surendettement 47. La polémique enfle à Villeneuve-sur-Lot entre la majorité et l'opposition. Dans un communiqué, le groupe de gauche Villeneuve c'est vous, mené par Thomas Buissoni, dénonce plusieurs décisions prises depuis le début du mandat de Guillaume Lepers. Les élus pointent l'augmentation des indemnités du maire et de ses adjoints, les restrictions budgétaires annoncées pour le festival littéraire et le maintien de l'aérofestival qu'ils jugent coûteux et peu cohérent sur le plan environnemental avec beaucoup de kérosène brûlé en plus par ses fortes chaleurs. Ils ont annoncé qu'ils boycotteraient l'événement. Alors, sur les réseaux sociaux, Guillaume Lepers a répliqué en défendant quant à lui une manifestation financée par ses organisateurs, une manifestation autonome donc, génératrice de retombées économiques et de rayonnement pour la ville. On va terminer dans un registre plus festif avec ce soir, à La Fraîche, si tant est qu'on puisse y être, de 18h à 23h, vous avez rendez-vous à Saint-Sylvestre, sur la place du marché, en bord de Lot, pour la fête de la musique, organisée par l'association des commerçants, avec le soutien de la municipalité. Moment convivial, festif pour tous, avec restauration et buvette sur place, une soirée qui sera, en plus de ça, animée par Pascal Châtel, qui commence à reprendre du service en ce début d'été. Excellente soirée donc ce soir, du côté de Saint-Sylvestre, mais aussi ailleurs. Voilà, c'est là-dessus que se referme cette édition.
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0: À 37 degrés à l'ombre, sous abri cet après-midi, voilà ce qui nous attend sur l'ensemble du département avec des ressentis évidemment en l'air ambiant qui seront bien bien supérieurs. Pendant la nuit, ça va descendre, mais pas tant que ça quand même, parce qu'on aura encore du 22 degrés, 23 degrés cette nuit sur l'ensemble du département. Il y a des coins où il va continuer à faire chaud. Alors demain, au lever du jour, on aura pas moins de 20, ce sera 20 degrés au petit matin. On va avoir du mal à faire rentrer la fraîcheur

0: les maisons, mais il faudra s'y atteler en ouvrant tout et en faisant circuler l'air. Dans l'après-midi de demain, il fera un tout petit peu moins chaud qu'aujourd'hui, mais il fera plus lourd. 34 à 35 degrés avec un ciel qui sera par endroits un petit peu nuageux. Quelques orages peut-être attendus dans le sud-ouest du département, vers Houyès ou encore vers Réolis. En soirée, quelques risques d'orages aussi du côté de Marmande, mais il y a fort à parier que le temps sera orageux, oui, mais qu'il ne tombe pas une goutte. Dans l'après-midi de samedi, les risques d'orages sont plus marqué sur le Marmandais, Tonneins, Saint-Sauveur-de-Meillan, Castel-Jaloux, Houyès, Nérac. Il pourrait y avoir des orages qui pourraient d'ailleurs s'étendre dans la nuit de samedi à dimanche à l'ensemble du Lot-et-Garonne. Météo France a revu sa copie. Il y aurait vraiment des risques d'orages sur l'ensemble du département samedi soir, avec des températures dans l'après-midi de l'ordre de 36 degrés pour autant. Une fois ces orages dissipés, eh bien on aura du grand beau temps et de la grosse chaleur annoncée dimanche avec des ressentis autour de 40 degrés et ça va continuer lundi qui s'annonce caniculaire brûlant avec 42 degrés par exemple à Villeneuve.
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0: À Montastruc, décès de M. René Furlan, survenu à l'âge de 91 ans. Ses obsèques religieuses seront célébrées vendredi 19 juin au crématorium du Grand Villeneuvois d'Alès-et-Cazeneuve à 13h30. Les visites se font à la chambre funéraire des établissements Laborde du Temple-sur-Lot. À Saint-Sylvestre-sur-Lot, décès de Mme Renée Canté, née d'Agrin, survenue à l'âge de 94 ans. Ses obsèques religieuses seront célébrées lundi 22 juin en l'église de Courbiac à Villeneuve-sur-Lot à 10h, suivie de l'inhumation au cimetière de Courbiac à 10h45. Un dernier hommage peut lui être rendu à la chambre funéraire de Saint-Sylvestre à compter de ce jeudi 19 juin, 14h. Cet avis est communiqué par les pompes funèbres Moreno. À Saint-Sylvestre-sur-Lot, décès de M. Edmond Petit, survenu à l'âge de 81 ans. Ses obsèques religieuses seront célébrées mardi 23 juin en l'église de Saint-Sylvestre-sur-Lot à 10h30, suivie de l'inhumation au cimetière des Lauriers de Saint-Sylvestre à 11h50. Un dernier hommage peut lui être rendu à la chambre funéraire de Saint-Sylvestre. Cet avis est communiqué par les pompes funèbres Moreno.

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2: Oui. Oui, effectivement, pardon.
3: Tiens-toi, Laura.
2: Donne-moi le livre, Jérôme. Pardon. Donc, je vous rappelle le principe, je vais vous donner une phrase. Oui. Jusque sous nos fenêtres. Donc ça, c'était quoi déjà? C'était la bohème.
3: Oui, c'est ça.
2: Jusque sous nos fenêtres. Oui. Je vous donne une phrase et vous allez devoir tenter de trouver de...
4: Entre les deux qui toussent là, ça va sinon?
5: Et t'es capable un jour de donner une autre phrase encore de la même chanson de la fois d'avant?
2: De quoi?
5: Pour nous niquer.
3: Ah oui.
5: Capable de faire ça.
2: Attends, je l'ai pas. J'ai pas
5: par exemple, un exemple, tu nous donnes encore une phrase de la bohème.
3: Là, on va dire. Mais pas la même.
5: On va se dire.
2: Elle pensera à une autre phrase.
5: Tu vas recommencer avec.
2: Mais comme tu l'as dit. Il n'y a plus de suspense, vous allez la trouver.
5: T'es pas assez maline pour sortir.
2: Dans 7-8 émissions, peut-être.
4: Ah, bon. Trop con.
2: Alors, justement, attention. Si je vous dis, juste sous l'eau. C'est trop proche, c'est ça?
3: Oui, c'est
2: trop proche. Ah, d'accord, proche. Ça marche pas.
3: Mais c'est surtout que c'est la même phrase, en fait.
4: Attends qu'on ait Eisenhower pour le faire.
2: Ah oui. Attends. Alors, je l'ai ou pas le beat? Oh my god. Je parle de la chanson. Hein.
4: Oui, parce que c'est l'art.
2: Mon corps. Ça frémira. Ouais, c'est un mélange.
3: Ok, mon corps frémira.
2: Mon corps. Frémira. C'est un espèce de truc. Il y a un peu côté hard rock.
3: Il y a un côté. Il y a un côté Maître Gims.
2: Mon corps frémira. Tu vois? Donc, alors?
3: Alors, mon corps frémira.
2: Mon corps. Frémira.
4: Mira.
2: Mon corps. Frémira. Alors?
4: Mira.
2: Mon corps.
3: Non. Je suis contre. Je m'oppose. Mon corps.
2: Hyper frémira. Facile, vous la connaissez. Bien sûr que vous
5: mon
2: la connaissez.
5: Corps frémira.
3: D'accord.
2: Mon corps.
5: Non, frémira. Mais j'en fous, j'entends plus.
4: Est-ce que ça serait pas Vatouiller le Chili?
2: Vatouiller le Chili?
4: Non.
2: J'ai pas le.
3: Non, je crois que c'est un message subliminal.
5: Est-ce que c'est. Chili. Alain Bachoum.
4: Richard Vatouille Chili.
3: C'est Vatouille El Chili.
4: Vatouille El Chili.
3: C'était un joueur, je crois, mexicain.
4: À la demande générale.
2: Mon corps frémira.
4: Mon corps frémira. C'est une fille qui chante ça?
2: Ouais.
3: Eh ben, c'est Barbara qui chante ça.
2: Non.
3: Non, c'est la môme qui chante ça. Mon corps frémira.
2: Mon corps frémira.
3: C'est, ça, c'est elle, c'est hein? La môme, non, qui chante ça, non?
2: Qui chante quoi?
3: Mon corps frémira.
2: Je
3: mon
2: sais pas.
3: Corps frémira. Non, c'est pas elle qui chante ça, non?
2: Bah, ben, je sais pas, développe.
3: Non, je peux pas développer, d'accord? J'ai rien d'autre. Alors,
2: je suis sec.
5: Non, il dit bien, Faloyer.
2: Enfin, oui, c'est pas con. Mon corps frémira.
3: Mais alors, c'est elle ou pas?
2: Bah, oui, c'est elle.
3: Ah, bah ben, quand même.
2: Mon corps frémira. Mon corps frémira. Alors, effectivement, c'est la môme. Mon corps frémira. Moi, je vais pas faire carrière dans la chanson, ça c'est sûr.
5: La foule.
2: Pourtant, mon corps frémira.
3: La foule.
5: Emporté par la foule.
2: Bah, rien à voir.
4: Emporté par la foule.
2: Mon corps frémira. Mais non, tu vois bien que ça marche pas. Alors.
3: Si un jour.

0: donc c'était ça, c'était la chanson.
1: Alors attention, non,
2: c'est pas ça.
1: C'est oui.
2: C'est le titre.
1: Le titre, c'est quoi?
0: L'hymne à l'amour.
2: Ouais. Qu'est-ce qu'on a pu choper sur ce truc?
1: Ça aussi.
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2: C'est la mère de Julien Clerc.

0: En fait, Edith Piaf a eu deux enfants, Julien Clerc et Véronique Sanson. Quand tu l'écoutes.
1: Attention, c'est bientôt mon corps frémira. Attention. Attention, attention, c'est après, c'est après.
2: Non, c'est la fin de la chanson.
0: Mon corps frémira sous tes mains.
1: Ah oui, mais moi j'ai dit mon corps frémira. J'allais pas tout te dire aussi.
2: Sauf qu'il y avait une virgule entre les deux quand même.
1: Ah bah, moi j'ai pas dit virgule.
3: Mais c'est pas grave. Merci d'avoir écouté les affreux Jojo. Nous nous revoyons. Très bientôt. Portez-vous bien. Au revoir.
4: Bisous.
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0: Bonjour à tous. À la une de l'actualité, la SNCF adapte son trafic à la canicule. Plus de 70 trains intercités sont supprimés sur plusieurs grandes lignes jusqu'à lundi, notamment entre Paris, Orléans, Limoges et Toulouse, entre Paris et Clermont-Ferrand et entre Bordeaux et Marseille. Un risque de défaillance des systèmes de climatisation est redouté. Les voyageurs concernés seront contactés. Ils vont pouvoir échanger ou se faire rembourser leurs billets sans frais. Des températures allant de 34 à 38 degrés avec des pics à 40 degrés localement. Le thermomètre va grimper en France aujourd'hui. 26 départements sont placés en vigilance orange pour la canicule par Météo France. Ça concerne l'Île-de-France, le centre et une bonne moitié est du pays. Et avec cette canicule, la ville de Brive en Corrèze annule ses animations prévues dimanche pour la fête de la musique. Une hausse des températures difficile à supporter dans de nombreux logements. 66% des Français disent souffrir de la chaleur chez eux, selon une étude de la Fondation pour le logement aujourd'hui. Un logement sur deux protège mal. L'association alerte aussi sur la situation dans les quartiers populaires. Elle demande notamment un plan national d'équipement en volets et ventilateurs. Les apprentis font des heures supplémentaires au travail. C'est ce que dit une étude de la DARES, le service statistique du ministère du Travail, Julie Pierret.
1: Oui, 67% des apprentis préparant un diplôme du CAP au Bac plus 2 assurent travail et plus. Dans les métiers de bouche, cette proportion atteint même 71%, avec parfois des heures qui ne donnent lieu à aucune compensation. L'étude souligne également que 84% des apprentis sont exposés à au moins un facteur de pénibilité, c'est-à-dire du bruit, de la poussière, des fumées ou encore des fortes chaleurs et du froid. Les horaires atypiques, le travail le week-end ou tôt le matin, sont aussi fréquents dans certains secteurs. Mais malgré ces contraintes, les jeunes interrogés restent très majoritairement satisfaits. 96% se disent heureux du métier qu'ils exercent. 87% estiment bénéficier d'un bon bien-être physique au travail.
0: Merci Julie pour ces précisions. Les professionnels de la pêche sont à Cherbourg. Leurs assises nationales s'ouvrent aujourd'hui au programme. Le renouvellement de la flotte, la gestion des ressources marines ou encore le partage de l'espace en mer. Elles doivent se poursuivre jusqu'à demain. Et en sport, en volée, les Françaises battues hier pour leur 5e match de Ligue des Nations. Une défaite 3-7-0 face aux Brésiliennes. Invaincues depuis le début de la compétition et prochain match pour l'équipe de France. Aujourd'hui, elles jouent contre la Turquie ce soir à 18h30. Belle journée à tous.

Vous êtes sur Radio 4, c'est Clémence pour vous accompagner. Très bon jeudi, on va profiter ensemble et évidemment on va revenir sur le Mondial 2026 avec le prochain match des Bleus après leur première victoire, avec une petite étude sur laquelle je suis tombée et puis un petit pronostic des bookmakers également pour ce Mondial 2026. Je vous dis tout ça, ce sera bien sûr avant 16h. Coup d'œil également sur vos rendez-vous des associations, c'est calé. Et puis côté son cher se prépare, il y aura aussi Alex Hepburn et Will Inley. Voici Miss Me sur Radio 4. Belle après-midi.

Le morceau de Cher avec The Choup Choup Song sur Radio 4. Coup d'œil sur vos rendez-vous des associations avec cet après-midi le club des aînés du Mont-Pujol qui convie ses adhérents à une partie de l'auto à la salle des Amandiers. Ce soir à 19h, le cinéma Liberty de Mont-Saint-Pron-Libos a projeté les films réalisés dans le cadre des ateliers des collèges de Libos et de Fumel ainsi que ceux du lycée de Fumel. Et puis en soirée, c'est le club de rugby des 4 cantons BHAP qui organise son loto hebdomadaire. Ce sera dans la salle des lotos de Castillonnaise. Pour votre vendredi, il sera chargé aussi. Le feu de la Saint-Jean qui est prévu du côté de la sautade sur l'Aide. On aura aussi des choses organisées par l'association Famille Rurale de Pendagenet. Je vous dis tout ça avant 16h sur Radio 4. Et en attendant, on est reparti avec la playlist pour vous mettre de bonne humeur. Lucenzo pour Bajo la Luna. Et puis Matmata arrive aussi. Ce sera Emma pour la suite. Et c'est sur Radio 4.

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0: Le morceau de Lucenzo avec Bajo la Luna sur Radio 4. 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Après vous avoir fait plaisir côté cadeau, côté son, on est reparti avec le morceau de Jackie Quartz pour juste une mise au point. Et puis Katrina on the Waves, voici Walking on Sunshine sur Radio 4.
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0: Train avec Soul Sisters sur Radio 4. Bon courage pour ce jeudi après-midi. Les activités à pratiquer avec les associations amis de Radio 4. Demain, vendredi, rendez-vous à 14h30. L'association Ambassade de Saint-Sylvestre proposera un atelier mosaïque. Ce sera dans son local. Et puis demain après-midi, l'association Famille Rurale de Pendagenet va organiser un atelier remue-méninge. Son assemblée générale, elle, va se tenir à 18h30 avant un repas partagé et une soirée de jeux interactifs. Toujours demain, c'est le centre social Éclat de Villeréal qui va proposer un goûter tricot, une partie de Scrabble ainsi qu'une soirée sur le thème cerveau et apprentissage. Et puis à partir de 20h, le feu de la Saint-Jean va animer la commune de la Sauvetat-sur-Lède devant la salle des fêtes demain. Et au programme, restauration, buvette, démonstration de danse country et ambiance années 80, c'est avec le DJ Timothy. Vendredi à 20h, la maison du grand site de Montpazier vous invite à un concert consacré aux plus belles pages du répertoire lyrique français dans l'église Saint-Dominique. Et puis vendredi toujours, c'est Coin Loto 47 qui organise vendredi soir son loto hebdomadaire dans la salle du marché-gare de Villeneuve-sur-Lot. Des rendez-vous également à ne pas manquer pour votre week-end. On regarde ça dans la prochaine heure. Et en attendant, le plein de hits arrive comme promis.
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0: Le phénomène espagnol Inigo Quintero pour Siluestas, c'est Calé, Mano Negra aussi pour Malavida et Charlie Winston ouvre ce quart d'heure. Voici Like a Hobo sur Radio 4. Bienvenue.
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0: Excellent après-midi, c'était The Kid Laroi avec With That You. J'imagine que vous avez suivi le match de l'équipe de France. C'était mardi soir. Alors moi, j'avais donné 2-0 comme pronostic, finalement 3-1. Et ben, c'est pas plus mal. Prochain match face à l'Irak, ce sera le 22 juin prochain et ce sera à 23h. Alors quels sont vos pronostics pour ce match? Moi, je vois bien un petit 2-1 pour la France. A priori, les bookmakers sont d'accord avec moi. C'est les mêmes pronostics pour les bookmakers pour les résultats de la France dans ce mondial 2026 pour leur prochain match. Alors est-ce que j'aurais raison ou pas? Eh bien, la réponse le 22 juin prochain. Dans la prochaine heure arrive Divaphone, ce sera Let Me Go. Le point sur l'actu, c'est à 15h et on démarre avec Kenny Williams pour Come Back To Me sur Radio 4.
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0: Bonjour à tous. À la une de l'actualité, la SNCF adapte son trafic à la canicule. Plus de 70 trains intercités sont supprimés sur plusieurs grandes lignes jusqu'à lundi, notamment entre Paris, Orléans, Limoges et Toulouse, entre Paris et Clermont-Ferrand et entre Bordeaux et Marseille. Un risque de défaillance des systèmes de climatisation est redouté. Les voyageurs concernés seront contactés. Ils vont pouvoir échanger ou se faire rembourser leurs billets sans frais. Des températures allant de 34 à 38 degrés avec des pics à 40 degrés localement. Le thermomètre va grimper en France aujourd'hui. 26 départements sont placés en vigilance orange pour la canicule par Météo France. Ça concerne l'Île-de-France, le centre et une bonne moitié est du pays. Et avec cette canicule, la ville de Brive en Corrèze annule ses animations prévues dimanche pour la fête de la musique. Une hausse des températures difficile à supporter dans de nombreux logements. 66% des Français disent souffrir de la chaleur chez eux selon une étude de la Fondation pour le logement aujourd'hui. Un logement sur deux protège mal. L'association alerte aussi sur la situation dans les quartiers populaires. Elle demande notamment un plan national d'équipement en volets et ventilateurs. Les apprentis font des heures supplémentaires au travail. C'est ce que dit une étude de la DARES, le service statistique du ministère du Travail, Julie Pierret.
1: Oui, 67% des apprentis préparant un diplôme du CAP au Bac plus 2 assurent travail et plus. Dans les métiers de bouche, cette proportion atteint même 71%, avec parfois des heures qui ne donnent lieu à aucune compensation. L'étude souligne également que 84% des apprentis sont exposés à au moins un facteur de pénibilité, c'est-à-dire du bruit, de la poussière, des fumées ou encore des fortes chaleurs et du froid. Les horaires atypiques, le travail le week-end ou tôt le matin, sont aussi fréquents dans certains secteurs. Mais malgré ces contraintes, les jeunes interrogés restent très majoritairement satisfaits. 96% se disent heureux du métier qu'ils exercent. 87% estiment bénéficier d'un bon bien-être physique au travail.
0: Merci Julie pour ces précisions. Les professionnels de la pêche sont à Cherbourg. Leurs assises nationales s'ouvrent aujourd'hui. Au programme, le renouvellement de la flotte, la gestion des ressources marines ou encore le partage de l'espace en mer. Elles doivent se poursuivre jusqu'à demain. Et en sport, en volée, les Françaises battues hier pour leur 5e match de Ligue des Nations. Une défaite 3-7-0 face aux Brésiliennes. Invaincues depuis le début de la compétition et prochain match pour l'équipe de France. Aujourd'hui, elles jouent contre la Turquie ce soir à 18h30. Belle journée à tous.

Diva Phone avec Let Me Go sur Radio 4. Bon courage, on attaque encore cette nouvelle heure de hit ensemble dans la bonne humeur, peut-être au boulot encore pour certains. Vous commencez aussi à penser au week-end en même temps avec le soleil qui fait forcément, on a déjà envie d'y être. On va regarder quelles sont les activités à pratiquer dans 47 et dans le 24 avec les associations et amis de Radio 4. Et puis côté son, John Jett arrive avec Love Rock'n'Roll et puis Tanita Tikaram pour Twist in My Sobriety. C'est sur Radio 4, merci de votre fidélité et bienvenue.

0: John Jett et The Blakers avec Love Rock'n'Roll sur Radio 4. Le week-end approche et il y a des choses à faire pour ce week-end. Samedi, le groupe des randonneurs du Villeneuvois va effectuer sa sortie annuelle avec pour destination le château de Comarque en Dordogne. Au programme, randonnée, pique-nique et visite du château. Samedi, les pompons bleus de Tonneins s'organisent aussi une journée portes ouvertes de 9h à midi. Ce sera dans leur local. Du côté de Tombeuf, le club des aînés organise aussi un loto à 14h30 dans la salle des fêtes climatisée. À Montpazier, la fête de la musique va débuter dès 17h avec la participation de plusieurs groupes de l'école de musique du Moulin à Vent ainsi que d'un DJ. Le Guidon Biassé organise aussi le critérium de Montclar d'Agenais. Le premier départ sera donné à 18h sur un circuit urbain composé de boucles d'un kilomètre. À Castillonnet, c'est le club de football ASCCL qui va tenir son assemblée générale à 18h. C'est à la salle Carbonnier samedi. À partir de 19h, les joueuses seniors du club de rugby des 4 cantons, BHAP, organisent une soirée feria au stade de Concours. Le dress code sera rose et blond. La soirée sera animée par la bateau pagaille de Villeneuve-sur-Lot et comprendra également buvette, restauration et feux d'artifice. Samedi à 20h, c'est l'association culture et loisirs de Ferrensa qui organise une soirée moule frites dans une ambiance années 80 animée par Nostalgie. À 20h30, l'ensemble vocal Trade Union va donner un concert gospel et variété. C'est à l'église Saint-Dizier de Cavarque. Et puis à Villeneuve-sur-Lot également, Villeneuve 13 organise un loto à 21h au cercle Villeneuvois. Le club d'astronomie Kaplan propose également une séance d'observation du ciel. Ce sera samedi soir. Et pour terminer, c'est le comité des fêtes de Castelnau de Gratcombe qui vous invite à célébrer la fête de la musique lors d'une soirée conviviale et festive à la salle des fêtes avec restauration et animation musicale assurée par le groupe Jukebox. Voilà pour votre samedi plutôt bien chargé. L'agenda complet se retrouve bien sûr quand vous le souhaitez sur radio4.fr.
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0: En attendant, petit coup d'œil sur la playlist avec Corneille pour Ensemble et puis Isia arrive avec Fall sur Radio 4.
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Jeudi après-midi que l'on poursuit ensemble sur Radio 4. 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La suite arrive avec le morceau de Post Malone pour Kimmy Cole. Il y aura aussi Queen également pour ouvrir. Voici The Show Must Go On sur Radio 4.

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0: Vous êtes sur Radio 4 et c'est un excellent choix pour vous faire les meilleurs hits avec le morceau Dizzy Bizu à l'instant pour White Tiger. Vous faire aussi les meilleures activités dans Lot-et-Garonne et en Dordogne. Dimanche, l'association Saint-Roch Saint-Fiacre organise un vide-grenier à l'hippodrome de Sandruère, c'est à Villeneuve-sur-Lot. Une restauration sera proposée sur place. À Beaumont-du-Périgord, l'association culturelle organise également une brocante et vide-grenier au cœur de la Bastide. Et puis les foulées de Rive-Ville-Réal se dérouleront tout au long de la journée. Les participants auront le choix entre un trail de 10 km au départ de Ville-Réal, un trail de 24 km au départ de Saint-Avit-Seigneur et le relais du jardinier disputé sur 2 fois 5 km. Une randonnée pédestre de 10 km ainsi qu'une course destinée aux enfants vous attend. Le rendez-vous est fixé à l'hippodrome du Pesquier. À 14h30, les danseurs de Musée Templet organisent un thé dansant à la salle Josiane Mascarin avec l'orchestre Nicolas David dimanche. Et puis à 15h, ce sont les Pompons Bleus de Tonneins qui vont procéder à une remise de diplôme dans le parc de Vénesse, suivi d'un concert. À partir de 18h, l'association des amis de tout ce qui roule fêtera la musique à aimer dans une ambiance éclectique mêlant rock, reprises légendaires et musique festive. Et votre dimanche va se terminer aussi par un loto à Villeneuve-sur-Lot à 20h30 et ce sera dans la salle du cercle. Voilà pour ces rendez-vous et puis des rendez-vous également à venir. On en parle ensemble sur Radio 4.
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0: Mais d'ici là, les négresses vertes se préparent pour Sous le soleil de Bodega et puis Lighthouse Family. Voici Heights.
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0: Bon, bon, bon, bientôt 16h, dans une poignée de minutes, Sylvain et Charlotte qui arrivent sur Radio 4 pour passer le reste de l'après-midi à vos côtés. Demain matin, n'oubliez pas, évidemment, la matinale, si vous voulez vivre une expérience inoubliable avec vos baptêmes de l'air que l'on vous offre à l'aéroclub de Villeneuve-sur-Lot pour jouer à nos côtés. Rendez-vous donc demain, et puis évidemment, les rendez-vous aussi qui sont à noter pour votre week-end. La société de chasse de Blanquefort-sur-Briolan organise un week-end baltrap, ce sera donc samedi et dimanche, au lieu dit la Burlade, à proximité du cabanon de chasse. Les tirs auront lieu donc samedi après-midi et en nocturne avec une soirée grillade, et puis toute la journée du dimanche avec notamment un sanglier à la broche. La semaine prochaine, les marcheurs des chemins de Tézac, eux, vous donnent rendez-vous lundi matin pour une randonnée santé, ce sera à Tézac. Et puis notez également que l'association Couleur du Monde de Pujol recherche des familles d'accueil pour héberger des jeunes artistes venus de l'île indonésienne de Sulawesi. Ces jeunes vont participer au festival qui va se dérouler du 4 au 7 août prochain. Voilà pour les infos. Le reste de l'après-midi donc, Sylvain et Charlotte qui vous attendent. Et quant à nous, on se retrouve demain, ce sera dès 14h sur Radio 4. Et je vous laisse avec le plein de hits, bien évidemment. Craig David pour le souvenir, c'est Walking Away. Belle après-midi et à demain.
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0: Bonjour à tous, à la une de l'actualité, la chaleur s'installe en France. Pour la première fois de l'année, le seuil des 40 degrés a été franchi cet après-midi dans l'Indre. 26 départements sont placés en vigilance orange canicule. Face à cet épisode précoce, les écoles aménagent leurs horaires, des événements sont annulés et la SNCF a supprimé 71 trains intercités jusqu'à lundi. Les voyageurs concernés pourront échanger ou se faire rembourser leurs billets sans frais. Sécurité renforcée pour la fête de la musique dimanche. Dans une note adressée au préfet, le ministre de l'Intérieur, Laurent Nunez, demande une mobilisation accrue des forces de l'ordre. Objectif, prévenir tout risque terroriste, les violences urbaines et les débordements dans un contexte marqué par la Coupe du Monde de football. Un nouvel espoir pour Fibre Excellence. En déplacement à Saint-Gaudens, la secrétaire générale de la CGT, Sophie Binet, appelle l'État à soutenir le sauvetage du fabricant de pâte à papier. Elle salue l'intérêt du financier Mathieu Pigas pour la reprise du groupe, dont dépend l'avenir de 670 salariés. Accord décisif contre la fast fashion. Députés et sénateurs se sont entendus sur une version commune du texte visant les plateformes comme Shein ou Temu. La loi prévoit l'interdiction de la publicité, y compris par les influenceurs, et un malus financier pouvant atteindre 10 euros par article d'ici 2030. La Fédération française du prêt-à-porter féminin salue une victoire historique tout en appelant à rester vigilant. Un nouveau responsable de la sécurité pour le Louvre, le commissaire de police Olivier Goupil, prendra en juillet les fonctions de coordinateur sûreté, un poste créé après le cambriolage des joyaux de la couronne en octobre. Il sera chargé de renforcer la protection du musée et de coordonner l'ensemble des dispositifs de sûreté. Enfin, en foot, c'est l'heure de faire un premier bilan après cette première journée de phase de groupe dans ce mondial. Plusieurs favoris ont déjà marqué les esprits. Mélinde Debac.
1: Oui, la France, l'Angleterre, l'Argentine et l'Allemagne ont confirmé leur statut de prétendant au titre. Les Bleus ont dominé le Sénégal 3-1 grâce notamment à un doublé de Kylian Mbappé. L'Argentine, elle, s'est imposée 3-0 face à l'Algérie avec un triplé de Lionel Messi. Tandis que l'Allemagne a corrigé Curaçao 7-1. Parmi les bonnes surprises, le Cap-Vert a tenu l'Espagne en échec 0-0. Le Maroc a également impressionné en obtenant le nul face au Brésil. 1-0 après avoir dominé une grande partie de la rencontre. À l'inverse, le Salisao a déçu pour son entrée en lice. Même constat pour la Belgique, tenue en échec par l'Égypte, et pour le Portugal de Cristiano Ronaldo, accroché par la République démocratique du Congo.
0: Merci Miline. Voilà pour l'actualité. Excellent après-midi à tous.

0: c'est la radio qui vous accompagne en Lot-et-Garonne et en Dordogne. Aujourd'hui, nous sommes le jeudi 18 juin et on a le plaisir de vous retrouver pour deux heures encore de bonne humeur, de musique et d'informations sur Radio 4. Bonjour Charlotte.
1: Bonjour Sylvain, bonjour à tous.
0: Nous sommes le 18 juin, forcément 18 juin, c'est une date importante pour l'histoire de la France.
1: Ah bah Charlotte. Bien sûr.
0: 18 juin 1940.
1: L'appel là.
0: L'appel du général de Gaulle. Bien évidemment, ouais, c'est quelque chose qui a marqué bon, l'histoire de notre pays, mais l'histoire de la radio également. 18 juin, ce sera aussi une journée qui vous permettra peut-être de décrocher vos invitations pour une expérience inoubliable, puisqu'il va y avoir vos baptêmes de l'air à gagner dans le cadre de l'Aérofestival à l'aérodrome de Roger à Villeneuve-sur-Lot. 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Allez faire un petit tour sur la page Facebook Radio 4.
1: Ouais, tout est expliqué, il n'y a pas de souci comme ça.
0: Et puis dernier réveil, demain matin surtout, dans la matinale, pour être sûr et certain, peut-être de... Je dis sûr et certain, peut-être, ça va pas ensemble dans la même phrase. Pour être sûr de vous inscrire et donc de repartir, pourquoi pas, avec votre baptême de l'air. J'étais flou, j'étais...
1: T'as été complètement flou, ouais.
0: Ouais, moi, ouais. Pas encore au point. Je vais me recalibrer là pour la suite, heureusement.
1: Il vaut mieux.
0: On retrouvera notamment tout à l'heure l'anecdote du mondial et de la musique. Et ça redémarre justement tout de suite sur Radio 4. Alors...

0: 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Vous terminez l'après-midi avec Radio 4. Nous sommes aujourd'hui le jeudi 18 juin 2026. C'est la journée internationale de la gastronomie durable. C'est également la journée internationale du sushi. Oh, j'ai envie de manger des sushis du coup.
1: Ça y est, ça t'a donné envie là.
0: Ah ouais, trop, ça fait longtemps que je me suis pas fait...
1: Des sushis,
0: sushis,
1: je suppose.
0: Enfin, je les fais pas, je les commande en fait. Parce
1: ah
0: que
1: oui,
0: je suis pas capable de les faire.
1: Ah,
0: ça prend beaucoup trop de temps. Tu vas nous parler de quelque chose qui s'est passé un 18 juin. Voici notre événement du jour.
1: Je suis née un 18 juin 1975 à Paris. Je fête donc mes 51 ans aujourd'hui. Je suis un humoriste, acteur et producteur franco-marocain. J'ai été révélé dans la série H et j'ai joué dans des
0: Ramzi
1: films
0: Bédia.
1: Comme Le Fabuleux Destin d'Amélie Poulain ou encore Astérix et Obélix,
0: Mission
1: Cléopâtre, bien sûr.

0: Merci d'avoir choisi Radio 4 pour finir la journée. Place maintenant à notre chiffre du jour. Ce chiffre, Charlotte, c'est 3.
1: Ouais, on va parler d'une mère de famille du côté de l'Allemagne qui vient de donner naissance à sa troisième paire de jumeaux en 3 ans. 3 donc, notre chiffre du jour, il était tout trouvé. Hein.
0: Mon Dieu.
1: Première paire, Daniel et Emilio qui sont nés en 2023. Deuxième paire, Simone et Anastasia environ un an plus tard. Troisième paire, Julia

0: bonne fin d'après-midi avec Radio 4. Nous allons à présent retrouver une info insolite. Et Charlotte, ça m'a surpris quand tu m'as donné le nom de cet insolite. D'habitude, tu me dis c'est l'info illuminée, c'est le couillon du jour. Là, tu m'as dit c'est la fausse joie du jour. Je crois que c'est une première.
1: C'est ça. C'est assez particulier. Alors, d'accord. Je vais t'expliquer en fait comment ça s'est passé. Ça s'est déroulé du côté des États-Unis avec une Américaine qui a vécu un véritable ascenseur émotionnel. Peu brutal quand même pour elle. En fait, elle joue aux machines à sous. Et là, bam, jackpot. Elle décroche le jackpot. Imagine un petit peu la joie, quoi.
0: Oui, alors comme tu m'as dit que l'info s'appelle la fausse joie, je vois venir le truc, c'est qu'il y a une douille quelque part.
1: Bah oui, parce qu'en fait, elle a découvert suite à ça qu'elle était interdite de jeu à vie et n'a donc pas pu toucher le moindre dollar de ses gains.
0: Oh là là.
1: Ouais, conformément à la loi de Pennsylvanie, là où elle a joué, les casinos doivent refuser tout gain à une personne auto-exclue. Les forces de l'ordre doivent être alertées et une amende pour intrusion est systématiquement appliquée en plus.
0: Oh là là. Ah oui, donc en fait, l'histoire, c'est que elle avait une addiction au jeu, donc elle a fait une démarche pour s'interdire l'accès au casino, c'est ça ? Et
1: en
0: comme
1: gros,
0: elle s'est auto-exclue, elle est quand même allée jouer au casino, elle a décroché le jackpot.
1: T'as tout compris.
0: Oh là là, donc elle a rien touché du tout.
1: Okay. Bah elle a rien touché, ouais. La

0: Sylvain et Charlotte reviennent dans un instant.
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0: Allez, on va tout de suite retrouver notre info de star du jour. Et pour cette information, Charlotte, on va parler de Steven Spielberg.
1: Ouais, tout à fait. Steven Spielberg, qui, on est d'accord, est l'un des réalisateurs les plus influents de l'histoire du ciné, hein.
0: Bien sûr.
1: Qui garde un regret tenace. Ne jamais avoir pu réaliser un film de James Bond. Hein? En fait, après le triomphe des Dents de la Mer, Spielberg, qui était fan de 007, a découvert, depuis qu'il avait découvert Dr. No au cinéma, eh bien, a contacté Cubby Broccoli pour se proposer comme réalisateur d'un futur Bond.
0: Okay.
1: Bon, bah, il a eu une réponse sèche. Non. Sans explication, sans rien.
0: On n'est pas intéressé.
1: Pas du tout. Quelques années plus tard, il a eu rencontré encore une nouvelle fois le succès avec Rencontre du troisième type.
0: Ouais,
1: d'accord.
0: Ouais.
1: Broccoli est revenu cette fois-ci vers Spielberg pour lui demander l'autorisation d'utiliser le célèbre motif musical de 5 notes dans Moonraker. Ok.
0: Mm-hmm.
1: Spielberg, il a tenté un marché. Il a dit. Ok, j'accepte l'utilisation de la musique à condition qu'on me laisse réaliser un Bond. Bon, bah, Broccoli l'a refusé une deuxième fois.
0: Ah oui, donc il a vraiment Spielberg dans le pif, quoi.
1: Ouais, clairement, c'est un petit peu comme Deschamps avec certains joueurs de l'équipe de France qui n'ont pas été sélectionnés. Bon, bah, c'est un petit peu pareil, quoi.
0: Okay.
1: Ouais, et du coup, bah, il a jamais fait de James Bond pour l'instant.
0: Ouais,
1: on sait jamais,
0: pour l'instant, sa carrière n'est pas terminée.
1: Ouais.

0: fin d'après-midi avec Radio 4. Et nous sommes aujourd'hui le jeudi 18 juin 2026. On souhaite une bonne fête à qui, Charlotte ?
1: Bonne fête aujourd'hui au Léon, c'est au Armand.
0: Bonne fête à vous. C'est également la journée internationale du sushi et la journée internationale de la gastronomie durable. Ça s'est passé le 18 juin, c'était en 1940.
1: Un jour historique pour la radio aussi, hein. Il fallait écouter Radio Londres et l'appel du général de Gaulle.
0: Petit extrait.
2: Le gouvernement français tomberait sous la dépendance de l'Allemagne et de l'Italie. On peut donc dire que cet armistice serait non seulement une capitulation, mais encore un asservissement.
0: Ouais, on était loin de la qualité numérique, DAB+, tout ça. Hein.
1: C'était pas tout à fait la même chose.
0: Mais quand même, c'est quand même quelque chose qui est dans l'histoire de la radio. 18 juin 1940, l'appel du général de Gaulle. Le 18 juin toujours, mais cette fois-ci en 2000.
1: On commence à parler du piratage et on apprend que 500 millions d'albums sont piratés dans l'année.
0: Et oui, avec les débuts d'Internet et les dérives que ça pouvait avoir. Des anniversaires à célébrer pour aujourd'hui.
1: Comme Nils Schneider qui a 36 ans, Richard Gasquet à 40 ans, Marie Gillin à 51 ans, Julie Depardieu 53, Jeff Miles à 63 ans, Christian Vadim à 63 ans, Julie Arnold, c'est Sophie de Marc et Sophie à 71 ans et Paul McCartney fête son anniversaire. Hey.
0: Sir Paul McCartney, s'il te plaît, Charlotte, on n'oublie pas, hein. Ex-Beatles.
1: Mais bien sûr, il a 84 ans aujourd'hui.

0: Le Drive revient dans un instant.
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0: Voici à présent une info insolite. Cette information, Charlotte, c'est l'info incroyable du jour. Explique-nous ça, s'il te plaît.
1: Ouais, ça s'est passé donc du côté de Rennes, où il y a une tombola scolaire qui bat des records. On a vu peut-être passer l'info, enfin moi je l'avais vu déjà. C'est un lot exceptionnel, 2 places VIP pour un concert de Céline Dion à Paris. T'imagines un petit peu, c'est une école privée primaire qui propose ça.
0: C'est fou.
1: Ça a déclenché une frénésie locale après l'annonce de ce premier prix.
0: Tu m'étonnes.
1: Du coup, ça a transformé la kermesse en un véritable phénomène médiatique. L'école vend habituellement, entre 3000 à 5000 tickets. Bon, bah cette année, 10 à 14 000 tickets ont déjà été imprimés pour répondre à la demande. Et c'est pas terminé.
0: Quelle folie.
1: Les bénéfices financeront des projets pédagogiques, vont pouvoir se faire plaisir, peut-être des petits voyages. La végétalisation de la cour qui va devenir une jungle, des sorties scolaires, donc ouais, ça va être de la folie pour le coup.
0: Ah oui, effectivement, ils vont pouvoir réaliser plein de projets. Après, honnêtement, sachant que il y a quelqu'un qui a donc réussi à avoir des places pour Céline Dion, qui s'est dit, je vais les mettre en jeu à la tombola de l'école.
1: Ouais.
0: Et il aurait pu les garder aussi pour lui.
1: Ouais, mais c'est des places VIP, ça coûte cher quand même. VIP.
0: Oui, c'est pas grave. Enfin, ceci dit, ils vont rentrer dans leurs frais, là, très clairement.
1: C'est clair.

0: Bonjour à tous, à la une de l'actualité, la chaleur s'installe en France. Pour la première fois de l'année, le seuil des 40 degrés a été franchi cet après-midi dans l'Indre. 26 départements sont placés en vigilance orange canicule. Face à cet épisode précoce, les écoles aménagent leurs horaires, des événements sont annulés et la SNCF a supprimé 71 trains intercités jusqu'à lundi. Les voyageurs concernés pourront échanger ou se faire rembourser leurs billets sans frais. Sécurité renforcée pour la fête de la musique dimanche. Dans une note adressée au préfet, le ministre de l'Intérieur, Laurent Nunez, demande une mobilisation accrue des forces de l'ordre. Objectif, prévenir tout risque terroriste, les violences urbaines et les débordements dans un contexte marqué par la Coupe du Monde de football. Un nouvel espoir pour Fibre Excellence. En déplacement à Saint-Gaudens, la secrétaire générale de la CGT, Sophie Binet, appelle l'État à soutenir le sauvetage du fabricant de pâte à papier. Elle salue l'intérêt du financier Mathieu Pigas pour la reprise du groupe, dont dépend l'avenir de 670 salariés. Accord décisif contre la fast fashion. Députés et sénateurs se sont entendus sur une version commune du texte visant les plateformes comme Shein ou Temu. La loi prévoit l'interdiction de la publicité, y compris par les influenceurs, et un malus financier pouvant atteindre 10 euros par article d'ici 2030. La Fédération française du prêt-à-porter féminin salue une victoire historique tout en appelant à rester vigilant. Un nouveau responsable de la sécurité pour le Louvre, le commissaire de police Olivier Goupil, prendra en juillet les fonctions de coordinateur sûreté, un poste créé après le cambriolage des joyaux de la couronne en octobre. Il sera chargé de renforcer la protection du musée et de coordonner l'ensemble des dispositifs de sûreté. Enfin, en foot, c'est l'heure de faire un premier bilan après cette première journée de phase de groupe dans ce mondial. Plusieurs favoris ont déjà marqué les esprits. Miline Debac.
1: Oui, la France, l'Angleterre, l'Argentine et l'Allemagne ont confirmé leur statut de prétendant au titre. Les Bleus ont dominé le Sénégal 3-1, grâce notamment à un doublé de Kylian Mbappé. L'Argentine, elle, s'est imposée 3-0 face à l'Algérie avec un triplé de Lionel Messi. Tandis que l'Allemagne a corrigé Curaçao 7-1. Parmi les bonnes surprises, le Cap-Vert a tenu l'Espagne en échec 0-0. Le Maroc a également impressionné en obtenant le nul face au Brésil. 1-0 après avoir dominé une grande partie de la rencontre. À l'inverse, le Salisao a déçu pour son entrée en lice. Même constat pour la Belgique, tenue en échec par l'Égypte, et pour le Portugal de Cristiano Ronaldo, accroché par la République démocratique du Congo.
0: Merci Miline. Voilà pour l'actualité. Excellent après-midi à tous.

0: Le moment où vous partagez les publications des réseaux sociaux, c'est le moment de la Twitter. Ce rendez-vous porte ce nom parce qu'à l'époque, il y avait un réseau social qui s'appelait Twitter et qu'on s'est dit, bon, bah, il y a une heure des réseaux sociaux, bah ça fait la Twitter.
1: Mais maintenant,
0: X heures,
1: ça rien.
0: Ouais, non, c'est pour ça.
1: Ça marche plus.
0: Mais on a gardé Twitter, du coup. Ah. Sur la page Facebook Fédulogie, aujourd'hui, alors c'est une publication de la Malquerida. Oui. Okay. Aujourd'hui, j'ai entendu une fille dire qu'elle allait quitter sa maison parce qu'elle en avait assez des corvées que ses parents lui imposaient, qu'elle ferait mieux de se retrouver avec son petit ami pour plus rien faire.
1: Ah,
0: je lui dis toute seule ou on lui dit tout ensemble?
1: Ouais, faut lui dire, hein. Il y a un truc à dire là, c'est sûr.
0: Je vois pas quoi. Enfin, voyons. Qu'est-ce que t'as mis de côté pour la Twitter?
1: Je me suis sentue concernée avec cette Twitter. Mmh. On dit que la majorité des blondes sont stupides. Mensonge. La majorité des blondes ne sont même pas blondes. Ouais, c'est vrai.

0: fun fun après-midi avec Radio 4. Allez, on va faire un petit point maintenant sur notre date, bien sûr. Nous sommes le 18 juin, voici notre éphéméride. On commence, Charlotte, par les prénoms à fêter.
1: Léon, c'est Armand, bonne fête.
0: Bonne fête, c'est également la journée internationale de la gastronomie durable et la journée internationale du sushi. Quelques anniversaires de personnalités, mais pour l'instant, Charlotte, on se replonge dans les souvenirs avec une date importante pour l'histoire de la radio. C'était le 18 juin 1940.
1: Bah oui, il fallait écouter Radio Londres et l'appel du général de Gaulle.
2: Le gouvernement français tomberait sous la dépendance de l'Allemagne et de l'Italie. On peut donc dire que cet armistice serait non seulement une capitulation, mais encore un asservissement.
0: Date importante donc pour la radio, mais pour l'histoire de notre pays, bien sûr. 18 juin, toujours en 2000 cette fois.
1: On commençait à parler du piratage, on apprenait que 500 millions d'albums étaient piratés dans l'année.
0: Ouais, ça représente un album sur cinq vendu, l'industrie du disque qui estimait à l'époque que son manque à gagner était de 3 milliards 200 millions d'euros. Bon, ouais, ça n'a pas empêché l'industrie du disque de bien fonctionner quand même derrière. Des anniversaires pour aujourd'hui, nous allons commencer par...
1: Neil Schneider qui a 36 ans, Richard Gasquet à 40 ans, Jamel Debbouze à 51 ans, Marie Gillin à 51 ans aussi, Julie Depardieu à 53 ans, Jeff Mills à 63 ans, comme Christian Vadim, Julie Arnold, c'est Sophie de Marc et Sophie, elle a 71 ans, et Paul McCartney fête son anniversaire. Hey
0: Jude, l'ancien Beatles, bien évidemment. Ça lui fait quel âge ?
1: 84 ans aujourd'hui.

0: Live revient juste après ça.
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0: bonne fin de journée à tous avec Radio 4. Place à notre quoi donc ? Vous allez découvrir en même temps que moi la question que Charlotte a préparée dans le plus grand des secrets. Elle la pose et ensuite vous avez quelques minutes pour tenter de trouver la bonne réponse. Alors forcément, ça nécessite soit un petit peu de culture générale, soit un peu d'imagination.
1: Aussi les deux des fois.
0: Voici le quoi donc de ce jeudi.
1: L'entomophobie. C'est la peur de quoi donc ?
0: Allez-y donc, si vous connaissez cette bonne réponse, parce que vous-même, vous êtes atteint d'entomophobie.
1: Ouais, t'es perdu.
0: Entonomo ?
1: Non, entomophobie.
0: Entomophobie, donc vous êtes atteint d'entomophobie. À ce moment-là, vous pouvez nous le dire, ou alors vous connaissez, par je ne sais quel miracle, ou alors, esprit de déduction, vous pensez à quelque chose. Dites-nous ce que ça peut être. On vous attend, redonne-nous le quoi donc.
1: L'entomophobie.

0: Lot-et-Garonne et en Dordogne. Vous terminez l'après-midi avec Radio 4. Voici maintenant le quoi donc, deuxième partie. Tout à l'heure dans la première partie, Charlotte nous a posé une question. Vous aviez un petit peu de temps pour essayer de faire un tour, non pas sur Google, mais dans vos pensées, dans votre esprit de déduction, faire fonctionner votre cerveau pour trouver peut-être la bonne réponse. Charlotte, rappelle-nous quel est le quoi donc de ce jeudi.
1: L'entomophobie, c'est la peur de quoi donc?
0: On a Agnès qui propose la peur d'être autonome.
1: Non.
0: Gabriel nous dit la peur des voitures sans conducteur.
1: Non plus.
0: Kylian nous dit la peur de ce qui s'est passé en arrière.
1: Non.
0: Jérémy nous dit la peur des secrets.
1: Non.
0: Et Laurence propose la peur des fleurs.
1: Non plus.
0: Alors qu'est-ce que c'est que l'entomophobie?
1: C'est la peur des insectes.
0: Oh.
1: L'entomophobie.
0: La peur des insectes?
1: Ouais. Oh ouais, okay. Si t'as peur des insectes, ben t'es entomophobe.
0: Oui, alors il y a des insectes qui font un petit peu peur, il y en a qui font moins peur. Alors,
1: aussi, ouais, c'est vrai.
0: Alors est-ce qu'on est vraiment entomophobe à moitié ou est-ce que...
1: Oh, je pense qu'on peut l'être à moitié. Sur certains insectes. Mais après, c'est, par exemple, les araignées, c'est arachnophobe, tu vois. Après, ça doit se. Voilà.
0: Mmh, oui,
1: se
0: bien sûr.
1: Diviser, quoi.
0: Bien sûr, bien sûr. En sous-catégorie.
1: Bien sûr.
0: Peut-être qu'en tout cas, vous êtes entomophobe. À ce moment-là, dites-le nous.

0: Merci d'avoir choisi Radio 4 pour finir la journée.
1: Madame, mademoiselle, monsieur.
2: Bonsoir à tous.
0: Bon, sans surprise, Charlotte, côté télévision, ce soir, il y a du foot, hein, sur M6.
3: Ah bah tiens.
0: Mais quelle est la rencontre ce soir? On va en parler d'ici quelques secondes. On va surtout faire dans l'ordre des chaînes.
3: Il vaut mieux.
0: Et ce soir, tu as peut-être regardé quand tu étais plus jeune une série qui s'appelait Zodiac.
3: Oh là, ça y est, c'est le retour. Bien sûr que j'ai regardé.
0: Zodiac
3: bien
0: de retour.
3: Que je vais regarder là
0: sur
3: aussi.
0: TF1, c'est pas de la rediff. Attention, hein, c'est pas la série de l'époque. Non, non,
3: non.
0: Nouvel épisode pour cette nouvelle saison de Zodiac, épisode 1, ce soir à partir de 21h10. Sur France 2, on aura.
3: Et bah ce soir, vous allez pouvoir retrouver sur la deuxième chaîne Envoyé spécial présentée par Élise Lucet.
0: Rediff par contre pour Alex Hugo, la série télé avec Samuel Le Bihan. Sur Canal+, pour les abonnés, ce sera la série Silo. Sur M6, on l'a dit, ce sera du foot.
3: Avec la Suisse qui affronte la Bosnie-Herzégovine.
0: Deuxième journée pour le groupe B dans le cadre de la Coupe du Monde à suivre à partir de 20h50. Sur France 4, c'est un film qui s'appelle À l'ombre des filles. Sur W9.
3: Il n'y a que la vérité qui compte.
0: Rendez-vous sur TMC pour les sous-doués, avec notamment Daniel Auteuil. Et c'est culte, hein.
3: Bien sûr.
0: C'est de la rediff, ça doit faire 340 000 fois que c'est rediffusé à la télévision. Mais il y en a qui vont encore regarder ça ce soir. On termine notre sélection avec TFX.
3: Et ça sera Baby Boom pour ce soir.

0: 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Vous allez aussi découvrir tout de suite notre roue des quiz avec le quiz du jour.
1: C'est animaux bizarres pour aujourd'hui.
0: Animaux bizarres.
1: Voilà.
0: Très bien.
1: On va parler donc d'animaux qui sont bizarres. Voilà, mais il faut me dire lequel il existe en fait.
0: Et puis tu doutes bien que je suis un spécialiste des animaux bizarres. Donc,
1: bien sûr.
0: Ça va être partie de plaisir. Dans le nez. Très bien. Allons-y avec la première des 5 questions.
1: Lequel existe ? L'ail, aïe ou le ouille.
0: Ah. Eh bien, je dirais que c'est l'ai-ai qui existe.
1: Oui, c'est une réponse. Le tatou nain d'Argentine ou le tatou géant du Brésil ?
0: Le tatou nain d'Argentine.
1: Est une bonne réponse.
0: Ah.
1: Le loup à crinière ou le loup à cheveux ?
0: Celui qui existe, bah, c'est le loup à crinière.
1: Bien sûr.
0: C'est gagné pour aujourd'hui.
1: Mais oui, c'est ça.
0: Bah, dis donc, je ne m'y attendais pas, trois bonnes réponses d'affilée.
1: Ah.
0: Ok, tu peux poser ta 4e question, plus rien ne me fait peur.
1: Le cerf huppé ? Ou le cerf pauvre ?
0: Oh, le cerf huppé ?
1: Bah oui.
0: Pas difficile celle-ci.
1: Non, ça va. Le Dumbo Octopus ou l'éléphant de Cassius ?
0: L'éléphant de Cassius.
1: Dumbo Octopus, dommage.
0: Ah, c'est vrai ! Ah, là,
1: proche, sans faute.
0: Mais c'est pas grave.
1: Mais c'est gagné.

0: Sylvain et Charlotte reviennent dans un instant. Pour une pause 4 heures.
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0: Et on passe maintenant à notre pourquoi du jour. Vous avez la possibilité de nous écrire soit sur notre WhatsApp 07 888 888 57, soit sur la page Facebook Radio 4, en tout cas pour nous poser vos questions du jour, comme Anna qui l'a fait. Anna qui nous demande pourquoi on dit vendre la mèche.
1: Dans le langage des artilleurs, en fait, éventer ou découvrir la mèche d'un engin explosif, c'était le rendre inoffensif. D'accord.
0: Okay.
1: Donc, par extension, cette expression a pris le sens de révéler quelque chose, un secret. Okay. Puis c'est transformé en vendre la mèche avec une connotation négative. On vendait la mèche, on vendait un secret, et du coup, on le rendait un peu moins inoffensif. Enfin voilà, tout était dit, quoi.
0: Ok, d'accord. Et donc, d'où l'expression vendre la mèche aujourd'hui.
1: Exactement. On se dit.

0: jeudi à tous. Merci d'écouter Radio 4. Il est temps de retrouver l'anecdote du mondial. Parce qu'il y a forcément quelque chose d'insolite qui s'est passé dans l'histoire de la Coupe du Monde. Et Charlotte, justement, tu vas nous en parler. C'est quoi cette anecdote aujourd'hui ?
1: Cette anecdote me fait dire que c'est la Norvège qui va gagner la Coupe du Monde de football.
0: Ah bon ?
1: Je vais t'expliquer mon raisonnement. En fait, avant cette compétition, la Norvège, elle a participé 3 fois à la Coupe du Monde, d'accord ? Et les seuls à avoir battu la Norvège en Coupe du Monde, lors de ces 3 éditions, c'est l'Italie. L'Italie ne participe pas.
0: L'Italie n'est pas là cette année.
1: Bon, voilà, tu vois où je veux en venir.
0: Leur principal adversaire n'est donc pas là.
1: Ouais, mais après, ils sont dans le groupe de la France.
0: Ok.
1: Donc, on va peut-être compter sur les Français pour faire quelque chose, tu vois, pour un petit peu changer la donne. Mais sinon, on est bien parti pour une Coupe du Monde norvégienne. J'y crois pas trop, mais bon.
0: Oui, voilà. Alors, disons qu'au niveau statistique, si on se base sur les éditions précédentes où la Norvège a participé. On enlève déjà une grosse épine de leur pied. Il y a quand même d'autres adversaires redoutables qu'ils devront affronter avant d'arriver en finale et de repartir avec la victoire. Surtout que cette année, on le sait, c'est pour nous.
1: Ouais.
0: Allez, bon jeudi. Nous, on s'arrête là pour aujourd'hui, mais on se retrouve évidemment demain pour le dernier rendez-vous de la semaine sur Radio 4.
1: Bisous.
0: Bisous à tous.
2: Je me souviens.

0: Bonsoir à tous. À la une de l'actualité, la vague de chaleur s'intensifie en France. 53 départements sont placés en vigilance orange canicule à partir de demain, soit 27 de plus par rapport à aujourd'hui. Le quart nord-est, le centre Val-de-Loire, une partie de l'Occitanie et de la région Auvergne-Rhône-Alpes sont désormais concernés. Les températures vont grimper jusqu'à 40 degrés en fin de semaine. Les autorités appellent à la vigilance. En parallèle et à cause de la canicule, la fête de la musique prévue dimanche est annulée dans plusieurs villes concernées par la vigilance orange, notamment dans la Sarthe, en Corrèze, en Seine-et-Marne ou encore en Charente-Maritime. Plusieurs centaines de parents se sont rassemblés aujourd'hui devant l'école Saint-Dominique à Paris pour dénoncer l'inaction des pouvoirs publics dans le scandale des violences présumées dans le périscolaire. Les manifestants réclament plus de protection pour les enfants et une réforme de la chaîne judiciaire. Depuis le début de l'année, 132 animateurs ont été suspendus à Paris, dont 52 pour des soupçons de violences sexuelles ou sexistes. La France progresse lentement vers l'électrification de son économie. Selon l'Union française de l'électricité, 27% de l'énergie consommée dans le pays est désormais électrique, un niveau légèrement supérieur à la moyenne européenne. Le bâtiment reste le secteur le plus électrifié et les transports sont à la traîne avec seulement 2%. Les apprentis font souvent des heures sup, c'est ce que dit une étude du ministère du Travail. Ça concerne 67% des étudiants du CAP au Bac plus 2 et même 71% dans les métiers de bouche. L'enquête souligne aussi que 84% d'entre eux sont exposés à des conditions de travail pénibles. Et malgré ça, l'apprentissage reste plébiscité. 96% des jeunes interrogés disent être satisfaits de leur métier. C'est le cas de Jade, elle est en alternance.
1: Pour moi, l'alternance, c'est vraiment une bonne alternative si on n'a pas forcément trouvé de vrai contrat. Et je trouve que c'est plutôt bien dans le sens où on n'est pas lâché sans aide dans le monde du travail. En étant dans ma première année d'alternance, c'est une expérience que je recommande. Pour ma part, ça se passe très bien. Il faut vraiment comprendre que c'est vraiment l'entreprise le plus important. Et le fait d'être formé à côté, c'est vrai que c'est vraiment bien et c'est vraiment utile.
0: Propos recueillis par Miline Desbac. En rugby, Fabien Galthié a dévoilé la composition du 15 de France A qui affrontera l'Angleterre demain à Vannes en match amical. Le pilier Jefferson Poirot effectue son retour en bleu 6 ans après sa retraite internationale. Et le Lyonnais Michael Guillard portera le brassard de capitaine. Voilà pour l'actualité. Bonne fin de journée à tous.

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0: Bonsoir à tous, à la une de l'actualité. La vague de chaleur s'intensifie en France. 53 départements sont placés en vigilance orange canicule à partir de vendredi. Le quart nord-est, le centre Val-de-Loire, une partie de l'Occitanie et de la région Auvergne-Rhône-Alpes sont désormais concernés. Les températures vont grimper jusqu'à 40 degrés en fin de semaine. Les autorités appellent à la prudence. Et de son côté, le ministère de la Santé a activé un numéro vert pour informer la population. Julie Pierret.
1: Oui, le numéro vert canicule info service au 0800 06 66 66. Il est joignable gratuitement jusqu'à la fin de l'épisode caniculaire. Il permet d'obtenir des conseils pour se protéger des fortes chaleurs et accompagner les personnes les plus fragiles. Les autorités rappellent les gestes essentiels, boire régulièrement de l'eau, éviter les efforts physiques aux heures les plus chaudes, rester dans des lieux frais et prendre des nouvelles des personnes âgées ou vulnérables. La ministre de la Santé appelle à la vigilance et à la solidarité face à un épisode de chaleur qui pourrait encore s'intensifier dans les prochains jours.
0: Merci Julie. Et puis on a appris qu'un homme de 30 ans était décédé ce jeudi sur une piste d'athlétisme dans le Val d'Oise en pleine vague de chaleur. Retrouvé en arrêt cardio-respiratoire, il n'a pas pu être réanimé. Les circonstances exactes de son décès restent à déterminer. Et puis c'est une première conséquence de la canicule sur le baccalauréat. Dans l'académie de Poitiers, les épreuves du grand oral prévues lundi et mardi après-midi sont reportées d'une semaine. Environ 4500 lycéens répartis dans 84 établissements sont concernés. Le gouvernement reconduit la fermeture hivernale du golfe de Gascogne pour protéger les dauphins. Comme ces trois dernières années, près de 300 navires de pêche devront rester à quai pendant 4 semaines entre mi-janvier et fin février 2027. Une mesure qui a permis de réduire de 60% les captures accidentelles de cétacés selon les scientifiques. Une enveloppe de 21 millions d'euros est prévue pour indemniser les pêcheurs concernés. Les passagers des classes business et de la première d'Air France ne trouveront plus de Schweppes, de Sprite ou de Fuze Tea à bord. La compagnie mise désormais sur des boissons exclusivement françaises avec des jus bio, des limonades et des toniques de haut de gamme. Seule exception, le Coca-Cola, conservé en raison de sa forte popularité auprès de la clientèle internationale. Cette nouvelle offre est proposée sur des vols au départ de Paris et dans les salons Air France. Enfin en cyclisme, le Français Romain Grégoire a remporté la deuxième étape du Tour de Suisse. Le coureur s'est imposé au sprint à Locarno devant l'Espagnol Marcel Camprubi et le Néerlandais Bart Lemmens. Voilà pour l'actualité. Bonne soirée à tous.

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1: 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Aujourd'hui, on est avec Aurélien qui nous explique pour la menuiserie, les poses des fenêtres ou des portes, la différence entre la repose et la dépose.
2: Bonjour à tous, je vais parler un peu du sujet de la rénovation ou de la dépose totale. Pour faire simple, une pose en rénovation, c'est venir installer une nouvelle fenêtre à l'intérieur de l'ancienne fenêtre. Donc on conserve les cadres existants, on enlève les parties amovibles et on vient mettre un nouveau cadre dans l'ancien. Mais avec les progrès technologiques, maintenant on arrive à sortir l'entièreté de l'ancienne fenêtre pour venir mettre une nouvelle fenêtre en conservant le maximum de lumière surtout.
3: Forcément, c'est mieux la dépose totale.
2: On a beaucoup plus de travaux, c'est un coût supplémentaire. Par contre, ça a une esthétique tout autre. Beaucoup plus de lumière, une meilleure étanchéité thermique et surtout phonique. Parce que venir faire de la rénovation, ben on vient s'installer sur un ancien cadre bois qui est en place depuis des années. Donc on ne sait pas la nature du bois, s'il est encore bon, pas bon. Ça, on vient un peu cacher l'ancien, quoi.
3: Donc ça, vous expliquez tout ça au client.
2: Nous, on explique vraiment les deux façons de faire, on va dire. Après, le client a le choix, bien sûr, on lui explique. En dépose totale, il y a des petits dégâts possibles sur les enduits intérieurs, mais aussi extérieurs. Nous, on a la chance d'avoir une équipe qui gère très bien les finitions. Donc sur ça, on est très content.
3: Faites attention. Repose, c'est pas la même chose que dépose totale.
2: Exactement, faites très attention à ça. Si vous souhaitez vraiment faire de la rénovation et avoir un maximum de lumière dans votre maison, c'est conseillé vraiment la dépose totale pour une pose, on va dire, en neuf en fait.
3: Forcément, au niveau du look, une dépose totale, c'est plus fin qu'une repose.
2: Tout à fait. Lorsqu'on fait de la rénovation standard, on va venir mettre des grandes ailes de rénovation pour cacher l'ancien dormant. Et ça, avec les menuiseries actuelles, on cherche plus de la finesse, quelque chose de plus esthétique. En rénovation, on va vraiment se retrouver avec une énorme masse PVC, alu ou bois, quel que soit le matériau. Mais voilà, ça fait de très grosses masses visibles. Vous avez trois matériaux visibles. Vous allez avoir du PVC, du bois. Enfin, ça fait vraiment pas joli.
3: Même avec une bonne peinture, c'est pas génial.
2: Non, c'est pas terrible. La peinture, ça cache pas tout, malheureusement.
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1: Dimanche 21 juin, le centre-ville de Villeneuve-sur-Lot va vibrer au rythme de la musique. Premier grand rendez-vous de l'été, la fête de la musique ouvrira le bal d'une saison estivale qui s'annonce riche en animations au cœur du centre-ville. Grégory Maury, adjoint en charge des animations et de la jeunesse, nous en dit plus.
2: Et oui, la fête de la musique, donc notre première manifestation estivale, le dimanche 21 juin, qui marque le début de l'été et le début de nos animations en plein centre-ville de Villeneuve-sur-Lot. Ça commencera tôt, dès 18h, avec nos musiciens et nos artistes locaux qui vont se produire, puisque c'est le conservatoire Béla Bartok qui va ouvrir le bal de ce 21 juin. Et en suivant, derrière, s'en suivra donc un premier concert avec un groupe qui va reprendre tous les plus grands titres de U2, ce qui permet à toutes nos familles de venir en centre-ville. Et enfin, à 22h30, un DJ qui sera présent sur la place Lafayette.
1: Ce programme, élaboré par le service événementiel de la ville, sera complété par de nombreuses animations proposées par les commerçants du centre-ville. Grégory Maury.
2: Donc la fête de la musique, c'est évidemment écouter et assister à des concerts, mais c'est aussi profiter de nos restaurants, de nos commerçants, de nos bars. Le centre-ville de Villeneuve-sur-Lot va s'animer pour ce 21 juin.
1: Dimanche 21 juin, en centre-ville, dès 18h, nous vous attendons nombreux pour danser, chanter, vous amuser. La musique prendra possession de Villeneuve-sur-Lot pour une soirée magique. Pour découvrir toute la programmation estivale et toutes les informations pratiques, rendez-vous sur le site internet de la ville de Villeneuve-sur-Lot.
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0: deux ou trois pépites à lancer dans les écouteurs cette semaine.
1: Des fleurs, des fleurs, toujours des fleurs, évidemment. Je veux pas me jeter des fleurs, mais je suis pas le pire des amants.
0: Stromae signe son retour musical. Le chanteur belge dévoile Des Fleurs, un duo avec Tove Lo, extrait du prochain album de la pop star suédoise. Un morceau aux accents de valse et à l'ambiance sensuelle qui raconte un flirt entre deux personnes. Stromae pose dessus un couplet totalement français. Angèle dévoile un nouveau titre, Dis-le, un morceau aux sonorités très électro. Elle ouvre donc un nouveau chapitre musical. La chanteuse belge de 30 ans compte déjà 5 victoires de la musique dans la poche. Ça, c'est le nouveau morceau de Soprano. Le chanteur marseillais dévoile un titre festif aux sonorités funk et disco. Il pourrait bien d'ailleurs être le tube de cet été. Il commence la promo de son 9e album studio, Karaoké, un disque qui doit faire chanter le public. Soprano en chiffres, c'est près de 4 millions d'albums vendus, plus de 2,5 milliards d'écoutes en ligne et 3,5 millions de spectateurs en concert, rien que ça. En concert, ça marche bien. Muse est de retour en France. Le groupe britannique sera à Paris, la Défense Arena et à Montpellier en novembre et en décembre prochain. Une tournée qui arrivera juste après la sortie de son nouvel album The Wow Signal, annoncé dans une semaine. Voilà, vous savez tout. Bonne écoute, à la semaine prochaine. 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

Dans ce bulletin de la commune de Sainte-Livrade, d'abord, si vous avez entre 14 et 21 ans et que vous rêvez de découvrir les coulisses du cinéma, eh bien, le cinéma L'Utopie organise un stage de découverte des métiers du cinéma. Ce sera du 29 juin au 7 juillet, de 10h à 16h, au programme des rencontres avec des professionnels du cinéma et réalisation d'un court-métrage avec du matériel de pro. Le tarif est à 10 euros. Il faut absolument s'inscrire auprès

0: de l'utopie. Au mois de juin, la microfolie de Sainte-Livrade passe en mode art urbain, du graphe au pochoir, le street art n'aura plus aucun secret pour vous. Et puis justement, des ateliers arts urbains pour les jeunes de 11 à 13 ans seront proposés mercredi 17 juin, ce sera à 14h, un après-midi à créer vos propres pochoirs mosaïques et pixel art. Et puis samedi 20 juin, un atelier univers pour les familles et les plus jeunes jusqu'à 11 ans. Venez passer un moment street art, ce sera sur la place Castelviel. L'aviron de Sainte-Livrade enfin intègre l'équipe de France. Il a écrit désormais son histoire en bleu, blanc, rouge. Laura Bartzak vient d'officialiser sa place dans le collectif national pour participer au célèbre Crunch, le match France-Grande-Bretagne qui se tiendra à Gravelines les 11 et 12 juillet prochains. On aura l'occasion d'y revenir. J'évoquais à l'instant les arts urbains. On va s'y attarder plus longuement à présent avec Anaël Le Tien-Guillem. Elle est responsable du Bige de Sainte-Livrade et organisatrice de l'événement. Bonjour Anaël.
1: Bonjour.
0: Vous organisez cet événement, un festival street art en partenariat avec l'association Univé. Ça se passe ce samedi 20 juin de 17h à 23h. Expliquez-nous un petit peu le topo.
1: Ah oui, c'est ça, tout à fait. Alors en fait, le concept de cet événement, c'est vraiment de fédérer toutes les cultures urbaines le temps d'un événement. Donc il y aura du rap, des freestyles, de la danse, de l'humour, du graphe, de 17h à 23h avec des jeunes artistes et pas mal d'artistes locaux.
0: Alors dans le détail, donc c'est un rendez-vous qui est inédit sur le territoire. L'idée, c'est de partager, de découvrir ces cultures urbaines. Concrètement, qu'est-ce qui va être proposé?
1: Donc il va être proposé en première partie de 17h à 19h, donc des ateliers graphes avec la Street Arterie, donc un collectif de graffeurs professionnels. Là, c'est sur inscription, donc n'hésitez pas à vous inscrire au Bige au 05 53 01 47 98. Et après, également en parallèle, des ateliers animés par la Microfolie dédiés aux 3-12 ans. Donc là, ce sera découverte des techniques de pochoir. Donc tout ça, c'est de 17 à 19. Ensuite, à partir de 19h30, une scène humour. 19h45, un cypher. Donc un cypher, c'est plusieurs artistes qui performent avec des sessions de freestyle. Donc là, c'est vraiment de l'impro. Et en suivant, on va finir par un concert avec des jeunes danseurs et des jeunes rappeurs. Voilà.
0: Qui sont du coin ?
1: Tout à fait. Le concert, c'est vraiment, ce sont vraiment des jeunes artistes locaux et justement qui veulent se faire connaître. Donc voilà, ce sera le bouquet final.
0: Donc les cultures urbaines à Sainte-Livrade, mais vraiment avec la volonté de connecter les jeunes du territoire, de les associer totalement au projet, quoi.
1: Oui, tout à fait. Donc c'est ça exactement, de valoriser les jeunes du territoire et aussi de changer le regard sur les cultures urbaines qui sont des fois, y a pas mal de personnes qui ont des préjugés dessus. Et vraiment, du coup, c'est ouvert à tout public. Donc on invite vraiment tout le monde à venir pour découvrir cet art.
0: C'est ouvert à tous, c'est gratuit. Il y aura d'ailleurs des food trucks sur place pour pouvoir se restaurer en soirée. Et le programme, on peut le retrouver, je crois, sur vos réseaux sociaux, le Biche de Sainte-Livrade.
1: Oui, tout à fait. Sur Facebook et Instagram. Donc Facebook, c'est Biche Sainte-Livrade sur Lot. Et Insta, c'est Biche-du-8 Sainte-Livrade sur Lot.
0: Très bien. Merci beaucoup, Anaëlle Le Tien-Guillem. Je rappelle, vous êtes responsable du Biche de Sainte-Livrade et organisatrice donc, de cette opération, ce festival Street Art, samedi de 17h à 23h. À bientôt.
1: Merci beaucoup. À bientôt. Au revoir.
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0: Bonsoir à tous, à la une de l'actualité, la vague de chaleur s'intensifie en France. 53 départements sont placés en vigilance orange canicule à partir de vendredi. Le quart nord-est, le centre Val-de-Loire, une partie de l'Occitanie et de la région Auvergne-Rhône-Alpes sont désormais concernés. Les températures vont grimper jusqu'à 40 degrés en fin de semaine. Les autorités appellent à la prudence. Et de son côté, le ministère de la Santé a activé un numéro vert pour informer la population. Julie Pierret.
1: Oui, le numéro vert canicule info service au 0800 06 66 66. Il est joignable gratuitement jusqu'à la fin de l'épisode caniculaire. Il permet d'obtenir des conseils pour se protéger des fortes chaleurs et accompagner les personnes les plus fragiles. Les autorités rappellent les gestes essentiels, boire régulièrement de l'eau, éviter les efforts physiques aux heures les plus chaudes, rester dans des lieux frais et prendre des nouvelles des personnes âgées ou vulnérables. La ministre de la Santé appelle à la vigilance et à la solidarité face à un épisode de chaleur qui pourrait encore s'intensifier dans les prochains jours.
0: Merci Julie. Et puis on a appris qu'un homme de 30 ans était décédé ce jeudi sur une piste d'athlétisme dans le Val d'Oise en pleine vague de chaleur. Retrouvé en arrêt cardio-respiratoire, il n'a pas pu être réanimé. Les circonstances exactes de son décès restent à déterminer. Et puis c'est une première conséquence de la canicule sur le baccalauréat. Dans l'académie de Poitiers, les épreuves du grand oral prévues lundi et mardi après-midi sont reportées d'une semaine. Environ 4500 lycéens répartis dans 84 établissements sont concernés. Le gouvernement reconduit la fermeture hivernale du golfe de Gascogne pour protéger les dauphins. Comme ces trois dernières années, près de 300 navires de pêche devront rester à quai pendant 4 semaines entre mi-janvier et fin février 2027. Une mesure qui a permis de réduire de 60% les captures accidentelles de cétacés selon les scientifiques. Une enveloppe de 21 millions d'euros est prévue pour indemniser les pêcheurs concernés. Les passagers des classes business et de la première d'Air France ne trouveront plus de Schweppes, de Sprite ou de Fuze Tea à bord. La compagnie mise désormais sur des boissons exclusivement françaises avec des jus bio, des limonades et des toniques de haut de gamme. Seule exception, le Coca-Cola, conservé en raison de sa forte popularité auprès de la clientèle internationale. Cette nouvelle offre est proposée sur des vols au départ de Paris et dans les salons Air France. Enfin en cyclisme, le Français Romain Grégoire a remporté la deuxième étape du Tour de Suisse. Le coureur s'est imposé au sprint à Locarno devant l'Espagnol Marcel Camprubi et le Néerlandais Bart Lemmens. Voilà pour l'actualité, bonne soirée à tous.

un peu de jazz manouche sur Radio 4 avec Django et compagnie. On va écouter une valse aujourd'hui, Montagne Sainte-Geneviève, qu'on appelle aussi valse à Django. Parce qu'on suppose que c'est peut-être Django Reinhardt lui-même qui l'a écrite, mais ça pourrait être aussi Matelot Ferré, notre grand guitariste manouche. Ici, c'est encore un descendant de ces guitaristes, c'est Yorgi Loeffler, guitariste actuel, guitariste d'origine manouche, qui joue cette valse, donc Montagne Sainte-Geneviève.

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0: Go on.
1: Gone, gone, nous dit le colonel. Salut à tous et bienvenue dans le super son des 60s, le meilleur de la plus belle des décennies, vachement en vinyle et presque en direct avec au programme ce jour Johnny Hooker. Mais oui, là on sera en plein dans le blues, Tommy Ridley. Là on sera un petit peu plus dans le blues frotté de rhythm and blues, Twinkle. On retrouvera aussi The Jerry Sherry Orchestra. Alors voilà, bon, un grand mystère autour de ce groupe. Et puis Laura Lipper à la fin de cette émission. On va donc ouvrir avec notre duo fille-garçon, j'ai nommé Jerry Granahan et Johnny Grant, et ce morceau Gimme Gimme. Nous sommes entre 1960 et 63, ça s'entend, et ce dont on se rend pas compte, c'est que la voix de Jerry Granahan est assez proche de celle d'Elvis, tellement proche d'ailleurs qu'il a enregistré des démos à sa place, mais oui, pour pouvoir solliciter des labels. Petit succès pour ce garçon entre 58 et 63 avant qu'il ne devienne vice-président de Dot Records et de Paramount Records. S'il vous plaît, un single en duo avec Johnny Grant, Rose Marie Cassilly de son vrai nom, qui elle aussi va enregistrer quelques morceaux avant de disparaître avec la British Invasion.

n'est-ce pas? N'est-ce pas que c'est mignon, ces deux-là? Allez, on va quitter les États-Unis, on va monter un petit peu plus au nord, tiens, du côté du Canada, pour retrouver les Dapsters, ce morceau J'en ai assez, enregistré sur le label Passe-Temps, une petite maison francophone. Ils ont du mérite quand même, les francophones d'Amérique du Nord, noyés au milieu des anglophones, et une scène qui est particulièrement agitée dans les années 60. Et d'ailleurs, ce groupe ne s'est pas embêté, il a pris un nom anglais, les Dapsters, donc, qui veut dire les experts en français. Très jeune, hein, cette formation, puisque le chanteur Normand Baudet a 15 ans au moment où il presse ce vinyle. Pas de reprise, mais non, une petite compo originale, assez proche des Them. C'est une belle inspiration.

Ouais, pas mal pour des petits amateurs adolescents. On va retourner aux États-Unis, tiens, du côté de la belle Californie, dans la bonne ville d'Arcadia, retrouver un groupe Fenwick, quelques singles enregistrés par ce groupe 2 précisément, dont celui-ci, Mind Rocker, avant que Jerry Ray, qui était le chanteur, ne prenne le lead complet pour la production du seul album du groupe. D'ailleurs, il titre en gros Jerry Ray avec la participation de Fenwick et on ne voit que sa tête sur l'album. Et bah oui, c'est souvent comme ça que ça se termine quand il y en a un qui y croit un petit peu trop. Et pourtant, le groupe, c'était pas lui qui l'avait fondé. Mais non, c'était Patrick Robinson qui est l'un des quatre garçons de ce groupe. Alors voilà, ce petit morceau, garage cool teinté de pop.

monter d'un cran, même si on va descendre de quelques années. Nous voilà en 1962 avec le Boom Boom de John Lee Hooker, un classique du blues que l'on retrouve, bah oui, inévitablement dans la bande-son des Blues Brothers, même s'il n'est pas sur le disque. L'ensemble des musiciens qui entourent John Lee Hooker ont été amenés par le pianiste, qui est un copain, Joe Hunter. Et ce groupe, c'est pas n'importe lequel, non, c'est les Funk Brothers, le groupe de la maison Motown. On compte une cinquantaine de reprises de ce morceau. Them, Tony Joe White, jusque-là on est dans le blues. Plus bizarrement, Trust du côté de chez nous, et ça a même servi dans des publicités. Et puis l'origine de ce morceau qui est raconté par John Lee Hooker. Voilà, nous sommes en 1961. J'avais des sessions à faire à l'Apex Bar de Détroit. Et à chaque fois que je me pointais le soir, j'arrivais en retard. Et puis il y a Willa, la barmaid, qui me répétait « Boum boum, encore en retard ». Et chaque soir, « Boum boum, encore en retard ». Je me suis dit « mais il y a peut-être une chanson là ». Je l'ai composée assez rapidement et je l'ai jouée. Et là, les gens sont devenus complètement fous.

On va descendre un petit peu. Tiens, nous voilà en 1959, toujours avec du blues, de jump blues, frotter un petit peu de rhythm and blues du côté de la Nouvelle-Orléans pour retrouver Tom Ridgeley, un garçon qui était donc chanteur, comme son frère Sammy. Il avait commencé dans un groupe de gospel, The Gospel Dedicators, avant de partir en carrière solo en 1949. 41 singles enregistrés avant un premier album en 1992. Et du coup, il se presse, il en enregistre un autre la même année et un troisième en 95, juste avant de mourir. Ça, c'est aussi la vie de certains musiciens qui ne rencontrent pas le succès et même d'estime. Le garçon est mort d'un cancer de la gorge après avoir respiré énormément de substances cancérigènes alors qu'il travaillait comme ouvrier dans le bâtiment.

Et le titre de ce morceau qui s'appelle The Girl Across the Street, la fille de l'autre côté de la rue, qui fait écho d'ailleurs au morceau que l'on va écouter là, même si on change complètement de sujet. Nous voilà en Angleterre, en plein Swinging London avec Twinkle, petite pop légère, Lynn Annette Ripley de son vrai nom, et le titre du morceau, What Am I Doing Here With You, qu'est-ce que je fais ici avec toi. Un petit peu oublié, hein, la fille qui est née dans une famille aisée et du coup papa a des relations, et elle fera son premier enregistrement à 16 ans. Big Jim Sullivan et Jimmy Page seront parmi les musiciens de session. Le morceau s'appelle Terry et va faire un flop. Il faut dire que le sujet, c'est l'histoire d'un jeune homme qui se tue dans un accident de moto. Alors forcément, c'est pas très vendeur. Elle va reprendre Poupée de cire, Poupée de son en anglais. Et puis là aussi, bon, devant la quantité d'enregistrements qu'elle va faire, elle va s'arrêter très rapidement. Consécration des années plus tard, puisque ce morceau, Terry, sera repris en 1980 par les Smiths.

Mais on va rester en Angleterre et partir du côté de la bonne ville de Leeds pour retrouver les Cherokees, un groupe fondé en 1961 et qui va se séparer en 66. Et bah voilà, c'est souvent ça, faute de succès, on chante sous différents noms. Ça a été le cas des Cherokees qui en avaient trouvé un excellent, New York Public Library. Et puis voilà, le petit morceau que l'on va écouter là, Dig a Little Deeper, il nous propose de creuser un petit peu plus profond. Le morceau est signé du duo Ashford & Simpson, qu'on a déjà présenté dans cette émission, et d'une troisième personne, Josephine Hampstead, qui était une ancienne Ikette de chez Ike Turner, reconvertie dans l'écriture de chansons. Alors, je trouve que la reprise est plutôt pas mal, sous influence un peu Shadows, même si on est là en 65. Et si vous voulez voir des photos des Cherokees, je vous conseille ce petit site Nostalgia Central.

après quelques jolis petits hurlements, nous arrivons à la mi-temps de cette émission et c'est le moment de retrouver notre rubrique 60s 2020. C'est au tour des garçons et il y a deux émissions de cela. Je vous parlais d'un excellent groupe français qui s'appelle le Caraboudjan, qui envoie de lourdes

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Ouais, il faut arriver à tenir un truc comme ça quand même, hein. Ça s'appelle Vagalom et le groupe s'appelle donc Karaboudjan, et pour les tintinophiles bien entendu, le Karaboudjan est le cargo qui apparaît dans le crabe aux pinces d'or. Allez, on va calmer un petit peu le jeu, même si on va rester un peu du côté des flots avec ce morceau Sea Music, la musique pour la mer, et le Jerry Sherry Orchestra, petit instrumental jazz qui flirte un peu avec le easy listening, qui aurait pu faire une bonne musique de film. D'ailleurs, on a fait des films sur Tintin aussi, mais oui, on ne connaît pas grand-chose de cet orchestre, sauf son chef, donc Jerry Sherry, qui a travaillé sur des compilations dans les années 60, et puis qu'on retrouve, beaucoup plus étonnant, comme producteur disco soul funk britannique dans les années 70.

resté en Angleterre en 1968 avec un petit morceau de pop très légère, très swinging London, ça s'appelle Celebration, et l'auteur Denis Lotti, c'est lui qui chante, accompagné ici par les Fleurs de Lys, on les connaît, ce groupe excellent musicien, 9 albums quand même et 44 singles pour ce garçon qui aura, oui, flirté, il faut le dire, avec la variété. Il a une jolie voix quand même, hein. Alors si Jerry Shirley, dont on a parlé précédemment, est mort dans un accident de voiture à 33 ans, Denis Lotti, lui, est mort à 97 ans de sa belle mort. Carrière d'acteur aussi, d'acteur-chanteur, bien entendu, dans des comédies musicales anglaises, notamment It's a Wonderful World en 1956, avec une toute jeune actrice française qui joue là en anglais. Mais oui, c'était les débuts de Mylène de Mongeau.

entend clairement l'influence des comédies musicales dans ce morceau, à commencer par la durée, 4 minutes, hein, ce qui n'était pas fréquent à cette époque-là. Et puis j'y ai trouvé un petit goût de Tom Jones aussi, je ne sais pas si vous êtes d'accord. On va redescendre en 1958, tiens, faire un petit tour du côté du rockabilly avec une de ces femmes qui furent les précurseuses au micro, s'il vous plaît, choucroute sur la tête, veste fermée en haut, jupe droite et talons. Tu peux chanter, mais tu bouges pas trop quand même. Elle s'appelait Laura Lee Perkins et il se trouve que c'est pas son vrai nom, elle s'appelle Alice Faye Perkins et en fait la maison de disques a décidé de rajouter Lee dans son nom de scène afin de faire une référence à Jerry Lee Lewis qui est, bon, c'est quand même assez flatteur. Carrière express hein, pour cette fille qui n'aura enregistré qu'une poignée de disques. Elle chante, oui, elle est guitariste, elle est pianiste, elle est trompettiste aussi, elle a appris tout ça au lycée et il nous reste heureusement ces morceaux, puisqu'on l'a un petit peu oublié aujourd'hui, Don't Wait Up.

c'est particulièrement bien fichu, le super son c'est presque fini. On va donc se quitter avec notre rubrique « Ils ont commencé discrètement ». Je suis un homme, donc chanteur et pianiste français. On ne me connaît que sous un seul prénom, qui est d'ailleurs pas mon prénom. J'ai commencé en 1965 avec une chanson qui a été un tube en France, très proche des yéyés, et dont le titre est un prénom féminin. Bizarrement, ce single est ressorti en 1980 avec le même succès. J'ai alterné des chansons d'amour pas toujours très intéressantes et pas mal d'innovations musicales. Je suis l'auteur et compositeur avec mon ami Jean-Michel Jarre des Mots Bleus, un des grands classiques français. Et puis le succès arrive pour les 33 tours à partir de 1973, les Paradis perdus et puis le Beau Bizarre en 78. Plus tard, j'ai collaboré avec Bachung, Julien Doré, Brigitte Fontaine. J'ai écrit et composé 4 albums absolument somptueux, sortis entre 2001 et 2016, avant de mourir de la Covid. Je suis bien entendu Daniel Bévilacqua, connu sous le prénom de Christophe. Et oui, mon premier titre, c'était donc Aline, une vieille scie musicale française. Ce qu'on sait moins, c'est qu'en 1963, 2 ans auparavant, Christophe avait sorti un autre morceau, et là, très fortement influencé par le blues. Encore une histoire de fille, ça s'appelle « Reviens, Sophie ». Allez, en attendant de nous retrouver, portez-vous bien, et surtout faites gaffe au rock'n'roll.

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